0: Nouvellement des vœux pour ceux qui sont mariés. Cette année, ça se fera à Lourdes. Les autres années, ça se faisait en Israël, à Cana. Donc, pour dire que tout est réuni pour que cette étape se passe dans de très bonnes conditions.
1: Philippe Abraham Biran, Tine, coordonnateur du comité interdiocésain national des pèlerinages catholiques. À Kédougou, la population vient d'être sensibilisée sur l'importance de l'éducation inclusive dans le cadre du projet Faire l'école plus du ministère de l'Éducation nationale, fruit de la coopération entre le Sénégal et l'Italie. Le projet est doté d'un financement de 6,5 milliards de francs CFA. Il couvre 9 régions du Sénégal. Cher Ouketa.
2: En mission de sensibilisation à Kédougou sur le projet Faire l'école plus, fruit de la coopération entre les gouvernements des États d'Italie et du Sénégal, son coordonnateur Mohamedou Lamine Baro est revenu sur l'importance du dit projet.
3: C'est un projet qui a pour objectif d'accompagner le gouvernement du Sénégal, de promouvoir et de diffuser une éducation inclusive de qualité de 10 millions d'euros, soit 6 milliards 500 et quelques millions.
2: Selon lui, le projet Faire l'école plus intervient dans deux volets principaux pour assurer une éducation inclusive au Sénégal.
3: Il s'agit essentiellement de formation, de renforcement de capacités, de mobilisation communautaire, de communication, comprendre que l'éducation inclusive est une nécessité aujourd'hui de nos politiques publiques. Mais également, c'est un projet qui intervient dans le HAD, réhabilitation des écoles et établissements dans les IF dans lesquels nous intervenons, d'adapter, n'est-ce pas, nos infrastructures scolaires à la situation de ces enfants handicapés.
2: Le projet Faire l'école plus concerne 9 régions à en croire le coordinateur du projet Faire l'école plus, Mohamed Lamine Baro, qui a annoncé la construction d'une école inclusive type une innovation de taille avec toutes les commodités à Kédougou, d'où vous a parlé Cherou Keïta pour Radio Sénégal.
1: Cherou Keïta, merci. Minuit 4 minutes, fin de ce bulletin d'information. Merci à Ndiémé Sarr et Mohamed Brayambaï, technicien aux manettes, à la réalisation d'Emba Diao, Joseph Dion, le micro, Gorbel Jacoba. Merci de nous avoir suivis. Dans un instant, le bulletin d'info en Wolof avec Ablaï Ndiaye.

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0: 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degrés Djourbel 27 ak 31 degrés moy écart bi Fatick 27 ak 31 degrés itam Djourbel ak Fatick même écart de température bu naaj bi duggé mu tollu ci 27 degrés bu naaj bi génné ñu am 31 degrés Kaffrine 24 ak 32 degrés Kaolack 27 ak 30 degrés moy écart bi Matam écart bi dina tollu ci 27 ak 36 degrés Tambacounda ak Koupentoum ak Goudiri ak Bakel même écart de température là 24 ak 36 degrés Tambacounda Koupentoum Goudiri ak Bakel Kédougou 25 23 ak 32 degrés Ziguinchor ak Bindiona 24 ak 29 degrés moy écart bi fofu du tang trop Cap Sicrine 26 ak 27 degrés Sédiou écart bi dina tollu ci 25 ak 30 degrés 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
0: En tout cas, nous avons Omar, Omar Ndao, item, ancien directeur de la culture de mairie. Vous avez dit que vous avez dit je tiens à mon O. À mon O, de faire O. O. Mais vous
2: avez
0: dit que vous avez dit que vous avez dit que vous avez dit
2: que si.
0: Ah, d'accord.
2: Je suis venu à la maison. 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
0: 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Si vous pouvez envoyer ce tour, s'il te plaît, il y a des gens qui disent mais aveugle.
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0: 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Ils disent Alune. Goumba Niaoul. Goumba est notre tour. Goumba, ils le sont. C'est qui envoie un message, malheureusement, signé Wuko. J'espère que vous envoyez un tour. Je ne sais pas, Goumba est notre sante. 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

0: ألف لام ميم.
1: Au nom d'Allah, le tout miséricordieux, le très miséricordieux. Alif Lam Mim.
0: ذلك الكتاب لا ريب فيه هدى للمتقين.
1: C'est le livre au sujet duquel il n'y a aucun doute. C'est un guide pour les pieux.
0: الذين يؤمنون بالغيب ويقيمون الصلاة ومما رزقناهم ينفقون.
1: Qui croient à l'invisible et accomplissent la salate et dépensent dans l'obéissance à Allah de ce que nous leur avons attribué.

ceux qui croient à ce qui t'a été descendu, révélé, et à ce qui a été descendu avant toi, et qui croient fermement à la vie future.

0: Parmi les gens, il y a ceux qui disent « Nous croyons en Allah et au jour dernier », tandis qu'en fait, ils n'y croient pas.
1: يُخَادِعُونَ اللَّهَ وَالَّذِينَ آمَنُوا وَمَا يَخْدَعُونَ إِلَّا أَنفُسَهُمْ وَمَا يَشْعُرُونَ
0: Ils cherchent à tromper Allah et les croyants, mais ils ne trompent qu'eux-mêmes et ils ne s'en rendent pas compte.

0: y a dans leur cœur une maladie de doute et d'hypocrisie, et Allah laisse croître leur maladie. Ils auront un châtiment douloureux pour avoir menti.
1: وَإِذَا قِيلَ لَهُمْ لَا تُفْسِدُوا فِي الْأَرْضِ قَالُوا إِنَّمَا نَحْنُ مُصْلِحُونَ.
0: Et quand on leur dit, ne semez pas la corruption sur la terre, ils disent, au contraire, nous ne sommes que des réformateurs.

quand on leur dit « Croyez comme les gens ont cru », ils disent « Croirons-nous comme ont cru les faibles d'esprit ?» Certes, ce sont eux les véritables faibles d'esprit, mais ils ne le savent pas.

0: Quand ils rencontrent ceux qui ont cru, ils disent « Nous croyons ». Mais quand ils se trouvent seuls avec leur diable, ils disent « Nous sommes avec vous, en effet, nous ne faisons que nous moquer d'eux ».
1: الله يستهزئ بهم ويمدهم في طغيانهم يعمهون.
0: C'est Allah qui se moque d'eux et les endurcira dans leur révolte et prolongera sans fin leur égarement.

Ce sont eux qui ont troqué le droit chemin contre l'égarement. Eh bien, leur négoce n'a point profité, et ils ne sont pas sur la bonne voie.

0: ظهورهم وتركهم في ظلمات لا يبصرون.
1: Il ressemble à quelqu'un qui a allumé un feu, puis quand le feu a illuminé tout alentour, Allah a fait disparaître leur lumière et les a abandonnés dans les ténèbres où ils ne voient plus rien. Sourds, muets, aveugles, ils ne peuvent donc pas revenir de leur égarement.

0: آذانهم يجعلون أصابعهم في آذانهم من الصواعق حذر الموت والله محيط بالكافرين.
1: On peut encore les comparer à ces gens qui, au moment où les nuées éclatent en pluie, chargées de ténèbres, de tonnerres et éclairs, se mettent les doigts dans les oreilles, terrorisés par le fracas de la foudre et craignant la mort. Et Allah encercle de tous côtés les infidèles.

0: لهم مشوا فيه وإذا أظلم عليهم قاموا ولو شاء الله لذهب بسمعهم وأبصارهم إن الله على كل شيء قدير.
1: L'éclair presque leur emporte la vue. Chaque fois qu'il leur donne de la lumière, ils avancent. Mais dès qu'il fait obscur, ils s'arrêtent. Si Allah le voulait, il leur enlèverait certes l'ouïe et la vue, car Allah a pouvoir sur toute chose.

homme, adorez votre Seigneur qui vous a créé, vous et ceux qui vous ont précédés. Ainsi, atteindriez-vous à la piété.

C'est lui qui vous a fait la terre pour lit et le ciel pour toit, qui précipite la pluie du ciel et par elle fait surgir toutes sortes de fruits pour vous nourrir. Ne lui cherchez donc pas des égaux alors que vous savez tout cela.

Si vous avez un doute sur ce que nous avons révélé à notre serviteur, tâchez donc de produire une sourate semblable et appelez vos témoins, les idoles que vous adorez en dehors d'Allah, si vous êtes véridiques.

Si vous n'y parvenez pas, et à coup sûr vous n'y parviendrez jamais, parez-vous donc contre le feu qu'alimenteront les hommes et les pierres, lequel est réservé aux infidèles.

annonce à ceux qui croient et pratiquent de bonnes œuvres qu'ils auront pour demeure des jardins sous lesquels coulent les ruisseaux. Chaque fois qu'ils seront gratifiés d'un fruit des jardins, ils diront « C'est bien là ce qui nous avait été servi auparavant. » Or, c'est quelque chose de semblable, seulement dans la forme. Ils auront là des épouses pures, et là ils demeureront éternellement.

Certes, Allah ne se gêne point de citer en exemple n'importe quoi, un moustique ou quoi que ce soit au-dessus. Quant aux croyants, ils savent bien qu'il s'agit de la vérité venant de la part de leur Seigneur. Quant aux infidèles, ils se demandent « Qu'a voulu dire Allah par un tel exemple ?» Par cela, nombreux sont ceux qui l'égarent, et nombreux sont ceux qui le guident. Mais ils n'égarent par cela que les pervers.

0: يسيرون في الأرض أولئك هم الخاسرون.
1: Qui rompent le pacte qu'ils avaient fermement conclu avec Allah, coupent ce qu'Allah a ordonné d'unir et sèment la corruption sur la terre. Ceux-là sont les vrais perdants.
0: كيف تكفر

0: ترجعون.
1: Comment pouvez-vous renier Allah alors qu'il vous a donné la vie quand vous en étiez privé? Puis il vous fera mourir, puis il vous fera revivre, et enfin c'est à lui que vous retournerez.

0: وهو بكل شيء عليم.
1: C'est lui qui a créé pour vous tout ce qui est sur la terre, puis il a orienté sa volonté vers le ciel et en fit sept cieux, et il est omniscient.
0: وَإِذْ قَالَ رَبُّكَ لِلْمَلَائِكَةِ إِنِّي جَاعِلٌ فِي الْأَرْضِ خَلِيفَةً

0: نعبدك ونقدس لك قال إني أعلم ما لا تعلمون.
1: Lorsque ton Seigneur confia aux anges, je vais établir sur la terre un vicaire, Khalifa, ils dirent, vas-tu y désigner un qui y mettra le désordre et répandra le sang quand nous sommes là à te sanctifier et à te glorifier? Il dit, en vérité, je sais que vous ne savez pas.

0: Et il apprit à Adam tous les noms de toutes choses. Puis il les présenta aux anges et dit « Informez-moi des noms de ceux-là, si vous êtes véridiques, dans votre prétention que vous êtes plus méritant qu'Adam. »
1: Oh, nous.

Adam, informe-les de ces noms. » Puis, quand celui-ci les eut informés de ces noms, Allah dit, « Ne vous ai-je pas dit que je connais les mystères des cieux et de la terre et que je sais ce que vous divulguez et ce que vous cachez ?

Et lorsque nous demandâmes aux anges de se prosterner devant Adam, ils se prosternèrent, à l'exception d'Iblis, qui refusa, s'enfla d'orgueil, et fut parmi les infidèles.

0: الشجرة ولا تقربا هذه الشجرة فتكونا من الظالمين.
1: Et nous dîmes. Ô Adam, habite le paradis toi et ton épouse, et nourrissez-vous-en de partout à votre guise. Mais n'approchez pas de l'arbre que voici, sinon vous seriez du nombre des injustes.
0: فأزلهما الشيطان عنها فأخرجهما مما كانا فيه وقلنا اهبطوا بعضكم لبعض عدو ولكم في الأرض مستقر ومتاع إلى حين.
1: Peu de temps après, Satan les fit glisser de là et les fit sortir du lieu où ils étaient. Et nous dîmes « Descendez du paradis, ennemis les uns des autres, et pour vous il y aura une demeure sur la terre et un usufruit pour un temps. »

Puis Adam reçut de son Seigneur des paroles, et Allah agréa son repentir, car c'est lui, certes, le repentant, le miséricordieux.

0: هداي فلا خوف عليهم ولا هم يحزنون.
1: Nous dîmes, descendez d'ici, vous tous. Toutes les fois que je vous enverrai un guide, ceux qui le suivront n'auront rien à craindre et ne seront point affligés.

0: et ceux qui ne croient pas à nos messagers et traitent de mensonges nos révélations, ceux-là sont les gens du feu où ils demeureront éternellement.
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0: enfants d'Israël, rappelez-vous mon bienfait dont je vous ai comblé. Si vous tenez vos engagements vis-à-vis de moi, je tiendrai les miens, et c'est moi que vous devez redouter.
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et croyez à ce que j'ai fait descendre en confirmation de ce qui était déjà avec vous. Et ne soyez pas les premiers à le rejeter. Et n'échangez pas mes révélations contre un vil prix. Et c'est moi que vous devez craindre. Et ne mêlez pas le faux à la vérité, ne cachez pas sciemment la vérité. Et accomplissez la salate, et acquittez la zakat, et inclinez-vous avec ceux qui s'inclinent.

0: أفلا تعقلون.
1: Commanderez-vous aux gens de faire le bien, et vous oubliez vous-même de le faire alors que vous récitez le livre? Êtes-vous donc dépourvu de raison?
0: واستعينوا بالصبر والصلاة وإنها لكبيرة إلا على الخاشعين.
1: Et cherchez secours dans l'endurance et la salate. Certes, la salate est une lourde obligation, sauf pour les humbles.

enfants d'Israël, rappelez-vous mon bienfait dont je vous ai comblé. Rappelez-vous que je vous ai préféré à tous les peuples de l'époque. Et redoutez le jour où nulle âme ne suffira en quoi que ce soit à une autre, où l'on n'acceptera d'elle aucune intercession, et où on ne recevra d'elle aucune compensation, et ils ne seront point secourus.

0: جاءكم وفي ذلكم بلاء من ربكم عظيم.
1: Et rappelez-vous, lorsque nous vous avons délivré des gens de Pharaon qui vous infligeaient le pire châtiment en égorgeant vos fils et épargnant vos femmes, c'était là une grande épreuve de la part de votre Seigneur.
0: وَإِذْ فَرَقْنَا بِكُمُ الْبَحْرَ فَأَنْجَيْنَاكُمْ وَأَغْرَقْنَا آلَ فِرْعَوْنَ وَأَنْتُمْ تَنْظُرُونَ.
1: Et rappelez-vous, lorsque nous avons fendu la mer pour vous donner passage, nous vous avons délivré et noyé les gens de Pharaon tandis que vous regardiez.
0: وَإِذْ وَاعَدْنَا مُوسَى 40 لَيْلَةً ثُمَّ اتَّخَذْتُمُ الْعِجْلَ مِنْ بَعْدِهِ وَأَنْتُمْ ظَالِمُونَ.
1: Et rappelez-vous, lorsque nous donnâmes rendez-vous à Moïse pendant 40 nuits, puis en son absence vous avez pris le veau pour idole alors que vous étiez injuste à l'égard de vous-même en adorant autre qu'Allah.

0: Mais en dépit de cela, nous vous pardonnâmes, afin que vous reconnaissiez nos bienfaits à votre égard.
1: وَإِذْ آتَيْنَا مُوسَى الْكِتَابَ وَالْفُرْقَانَ لَعَلَّكُمْ تَهْتَدُونَ.
0: Et rappelez-vous, lorsque nous avons donné à Moïse le livre et le discernement, afin que vous soyez guidés.
1: وَإِذْ

0: ربكم فتاب عليكم إنه هو التواب الرحيم.
1: Et rappelez-vous, lorsque Moïse dit à son peuple, « Ô mon peuple, certes vous vous êtes fait du tort à vous-même en prenant le veau pour idole. Revenez donc à votre Créateur, puis tuez donc les coupables, vous-même. Ce serait mieux pour vous auprès de votre Créateur. C'est ainsi qu'il agréa votre repentir, car c'est lui, certes, le repentant et le miséricordieux. »

Et rappelez-vous, lorsque vous dites « Ô Moïse, nous ne te croirons qu'après avoir vu Allah clairement », alors la foudre vous saisit tandis que vous regardiez.

0: أَنفُسَهُمْ يَظْلِمُونَ
1: Et nous vous couvrîmes de l'ombre d'un nuage, et fîmes descendre sur vous la manne et l'écaille. Mangez des délices que nous vous avons attribués. Ce n'est pas à nous qu'ils firent du tort, mais ils se firent du tort à eux-mêmes.
0: وَإِذْ قُلْنَا ادْخُلُوا هَٰذِهِ الْقَرْيَةَ فَكُلُوا مِنْهَا حَيْثُ شِئْتُمْ رَغَدًا وَادْخُلُوا الْبَابَ سُجَّدًا وَقُولُوا حِطَّةٌ نَغْفِرْ لَكُمْ خَطَايَاكُمْ وَسَنَزِيدُ الْمُحْسِنِينَ
1: Et rappelez-vous, lorsque nous dîmes Entrez dans cette ville et mangez-y à l'envi où il vous plaira. Mais entrez par la porte en vous prosternant et demandez la rémission de vos péchés. Nous vous pardonnerons vos fautes si vous faites cela et donnerons davantage de récompenses pour les bienfaisants.

mais à ces paroles, les pervers en substituèrent d'autres, et pour les punir de leur fourberie, nous leur envoyâmes du ciel un châtiment avilissant.

0: عشرة عينا قد علم كل أناس مشربهم كلوا واشربوا من رزق الله ولا تعثوا في الأرض مفسدين.
1: Et rappelez-vous, quand Moïse demanda de l'eau pour désaltérer son peuple, c'est alors que nous dîmes « Frappe le rocher avec ton bâton ». Et tout d'un coup, 12 sources en jaillirent, et certes chaque tribu sut où s'abreuver. Mangez et buvez de ce qu'Allah vous accorde, et ne semez pas de troubles sur la terre comme des fauteurs de désordre.

0: بغير الحق ذلك بما عصوا وكانوا يعتدون.
1: Et rappelez-vous, quand vous dites, ô Moïse, nous ne pouvons plus tolérer une seule nourriture, prie donc ton Seigneur pour qu'il nous fasse sortir de la terre ce qu'elle a fait pousser, de ses légumes, ses concombres, son ail ou son blé, ses lentilles et ses oignons. Il vous répondit, voulez-vous échanger le meilleur pour le moins bon? Descendez donc à n'importe quelle ville, vous y trouverez certainement ce que vous demandez. L'avilissement et la misère s'abattirent sur eux. Ils encoururent la colère d'Allah. Cela est parce qu'ils reniaient les révélations d'Allah et qu'ils tuaient sans droit les prophètes. Cela parce qu'ils désobéissaient et transgressaient.

0: Certes, ceux qui ont cru, ceux qui se sont judaïsés, les Nazaréens et les Sabéens, quiconque d'entre eux a cru en Allah au jour dernier et accompli de bonnes œuvres, sera récompensé par son Seigneur, il n'éprouvera aucune crainte et il ne sera jamais affligé.
1: وَإِذْ أَخَذْنَا

0: rappelez-vous, quand nous avons contracté un engagement avec vous et brandi sur vous le mont, tenez ferme ce que nous vous avons donné et souvenez-vous de ce qui s'y trouve afin que vous soyez pieux.
1: بعد ذلك فلولا فضل الله عليكم ورحمته لكنتم من الخاسرين.
0: Puis vous vous en détournâtes après vos engagements. N'eût été donc la grâce d'Allah et sa miséricorde, vous seriez certes parmi les perdants.
1: ولقد علمتم الذين اعتدوا منكم في السبت فقلنا لهم كونوا قردة خاسئين.
0: Vous avez certainement connu ceux des vôtres qui transgressèrent le sabbat. Eh bien, nous leur dîmes, soyez des singes abjects.
1: فجعلناها نكالا لما بين يديها وما خلفها وموعظة للمتقين.
0: Nous fîmes donc de cela un exemple pour les villes qui l'entouraient alors, et une exhortation pour les pieux.
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0: Et rappelez-vous, lorsque Moïse dit à son peuple, « Certes, Allah vous ordonne d'immoler une vache », ils dirent, « Nous prends-tu en moquerie ?»« Qu'Allah me garde d'être du nombre des ignorants, » dit-il.
1: « قالوا دع لنا ربك يبين لنا ما

0: Demande pour nous à ton Seigneur qu'il nous précise ce qu'elle doit être. » Il dit, « Certes, Allah dit que c'est bien une vache, ni vieille, ni vierge, d'un âge moyen, entre les deux. Faites donc ce qu'on vous commande. »
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Demande donc pour nous à ton Seigneur qu'il nous précise sa couleur. Il dit, Allah dit que c'est une vache jaune, de couleur vive et plaisante à voir.

Demande pour nous à ton Seigneur qu'il nous précise ce qu'elle est, car pour nous les vaches se confondent, mais nous y serions certainement bien guidés si Allah le veut.

0: قالوا الآن جئت بالحق فذبحوها وما كادوا يفعلون.
1: Il dit, Allah dit que c'est bien une vache qui n'a pas été asservie à labourer la terre ni à arroser le champ, indemne d'infirmité et dont la couleur est unie. Ils dirent, te voilà enfin, tu nous as apporté la vérité. Ils l'immolèrent alors, mais il s'en fallut qu'ils ne l'eussent pas fait.
0: وَإِذْ

0: Et quand vous aviez tué un homme et que chacun de vous cherchait à se disculper, mais Allah démasque ce que vous dissimuliez.
1: فَقُلْنَا اضْرِبُوهُ بِبَعْضِهَا كَذَلِكَ يُحْيِي اللَّهُ الْمَوْتَى وَيُرِيكُمْ آيَاتِهِ لَعَلَّكُمْ تَعْقِلُونَ.
0: Nous dîmes donc, frappez le tuer avec une partie de la vache. Ainsi, Allah ressuscite les morts et vous montre les signes de sa puissance afin que vous raisonniez.
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0: يتفرق فيخرج منه الماء وإن منها لما يهبط من خشية الله وما الله بغافل عما تعملون.
1: Puis, et en dépit de tout cela, vos cœurs se sont endurcis, ils sont devenus comme des pierres, ou même plus durs encore. Car il y a des pierres d'où jaillissent les ruisseaux, d'autres se fendent pour qu'en surgisse l'eau, d'autres s'affaissent par crainte d'Allah. Et Allah n'est certainement jamais inattentif à ce que vous faites.

0: ثم يحرفونه من بعد ما عقلوه وهم يعلمون.
1: Eh bien, espérez-vous, musulmans, que des pareils gens, les juifs, vous partageront la foi, alors qu'un groupe d'entre eux, après avoir entendu et compris la parole d'Allah, la falsifièrent sciemment.

0: ربكم أفلا تعقلون.
1: Et quand ils rencontrent des croyants, ils disent « Nous croyons ». Et une fois seuls entre eux, ils disent « Allez-vous confier aux musulmans ce qu'Allah vous a révélé pour leur fournir ainsi un argument contre vous devant votre Seigneur ? Êtes-vous donc dépourvu de raison ?» Ne savent-ils pas qu'en vérité, Allah sait ce qu'il cache et ce qu'il divulgue ?

Malheur donc à ceux qui de leurs propres mains composent un livre, puis le présentent comme venant d'Allah pour en tirer un vil profit. Malheur à eux donc, à cause de ce que leurs mains ont écrit, et malheur à eux à cause de ce qu'ils en profitent.

Ils ont dit, le feu ne nous touchera que pour quelques jours comptés. Dis, auriez-vous pris un engagement avec Allah? Car Allah ne manque jamais à son engagement. Non, mais vous dites sur Allah ce que vous ne savez pas.

0: bien au contraire, ceux qui font le mal et qui se font cerner par leurs péchés, ceux-là sont les gens du feu où ils demeureront éternellement.
1: والذين آمنوا وعملوا الصالحات أولئك أصحاب الجنة هم فيها خالدون.
0: Et ceux qui croient et pratiquent les bonnes œuvres, ceux-là sont les gens du paradis où ils demeureront éternellement.
1: وإذ

0: ثم توليتم إلا قليلا منكم وأنتم معرضون.
1: Et rappelle-toi, lorsque nous avons pris l'engagement des enfants d'Israël de n'adorer qu'Allah, de faire le bien envers les pères et les mères, les proches parents, les orphelins et les nécessiteux, d'avoir de bonnes paroles avec les gens, d'accomplir régulièrement la salat et d'acquitter la zakat. Mais à l'exception d'un petit nombre de vous, vous manquiez à vos engagements en vous détournant de nos commandements.
0: وَإِذْ أَخَذْنَا مِيثَاقَكُمْ لَا تَسْفِكُونَ دِمَاءَكُمْ وَلَا تُخْرِجُونَ أَنفُسَكُمْ مِنْ دِيَارِكُمْ ثُمَّ أَقْرَرْتُمْ وَأَنْتُمْ تَشْهَدُونَ.
1: Et rappelez-vous, lorsque nous obtâmes de vous l'engagement de ne pas vous verser le sang, par le meurtre, de ne pas vous expulser les uns les autres de vos maisons, puis vous y avez souscrit avec votre propre témoignage,

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0: وَمَا اللَّهُ بِغَافِلٍ عَمَّا تَعْمَلُونَ.
1: Quoique ainsi engagés, voilà que vous vous entretuez, que vous expulsez de leur maison une partie d'entre vous, contre qui vous prêtez main forte par péché et agression. Mais quelle contradiction !

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0: L'équipe technique de ce matin, Papa Matarsar, Seni Diop, CDM, André Noël Tchandoum. Salam Sénégal, c'est d'abord de l'info. Le bulletin en Wolof, ce sera avec Oulaye Kane, Oulaye Nuinal. On se retrouve juste après le bulletin français avec Adi Fatou Barry. Bonjour.
1: Bonjour les Fatou. Bonjour à tous. Audience au Palais de la République. Le chef de l'État, Bassirou Diomaye Diarra Al-Fayi, président en exercice de la CEDEAO, s'est entretenu hier avec le général Biram Diop, récemment porté à la tête de la commission de l'organisation sous-régionale. Les échanges ont porté sur les défis importants pour l'organisation, parmi lesquels le lancement de l'ECO, la future monnaie communautaire, le taux de versement à des prélèvements communautaires, la question de la fluidification de la circulation des personnes et des biens, ainsi

0: De l'opérationnalisation de la brigade de lutte contre le terrorisme. L'ancien ministre des Forces armées du Sénégal, le général Birame Diop, désigné le 18 juillet dernier président de la commission de la CEDEAO, va officiellement entrer en fonction en septembre. Les 12 centrales syndicales formant le Front syndical pour la défense du travail en ordre de bataille, après l'adoption par l'Assemblée nationale du Code du travail et du Code de sécurité sociale, ces syndicalistes dénoncent, je cite, un forcing et des modifications apportées aux deux textes de loi. En conséquence, le Front syndical pour la défense du travail annonce une série d'actions de contestation. Entre autres, une grève générale de 72 heures, des marches sur l'ensemble du territoire, ainsi que la saisine du Bureau international du travail, BIT. Une demande d'audience auprès du président de la République n'est pas exclue, annonce Maudi Guiraud. Opération de démolition préventive des bâtiments vétustes, le maire de Dakar instruit ses services. Abbas Fall veut ainsi prévenir tout risque de ruine de ces bâtiments, précise un communiqué. En amont, il est annoncé l'identification des bâtiments à risque vulnérable dans toute la commune par les équipes municipales en coordination avec les autorités administratives. Pour ce qui est de la programmation des opérations de démolition, elle revient au préfet et au sous-préfet après la délivrance d'un arrêté par le maire de la commune concernée. Et puis, élection territoriale, le Front pour la défense de la démocratie et de la République, FDR, apporte des précisions sur son recours introduit devant la Cour suprême. À travers un communiqué, la conférence des leaders du FDR indique avoir fondé son recours sur l'article 85 de la loi organique numéro 2017-09 relative à la Cour suprême du Sénégal, article qui permet aux juges des référés d'intervenir lorsqu'une liberté fondamentale fait l'objet d'une atteinte grave et manifestement illégale de la part d'une autorité publique ou d'un organisme chargé d'un service public. Modou Diagne Fada et ses camarades estiment alors qu'il s'agit d'une entorse grave par rapport à la liberté fondamentale que de ne pas respecter le calendrier électoral des Fatou.
1: Merci beaucoup Adja Adji Fatou Bari et on se retrouve à 7h pour la grande édition en français de Salam Sénégal.

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2: Salam Sénégal, 6h10, les une des quotidiens. C'est avec Dominique Kama. Bonjour Dominique.
3: Bonjour Ndaye Fatou Ndiaye et salam à tous les auditeurs de Radio Sénégal. Alors à la une du quotidien national Le Soleil, l'audience accordée par le président de la République au général Birame Diop, nouveau président de la commission de la CEDEAO. Les discussions ont porté sur les défis de l'organisation sous-régionale. La décision de la Cour suprême sur le recours de Nyolank sur la date des élections locales fait aussi les choux gras de la presse. La Cour suprême renvoie Nyolank à l'exécutif, titre le quotidien La Voix Plus. La Cour suprême a rejeté hier la requête introduite en référé administratif par Seydina Mohamedou Malal Diallo, secrétaire général du collectif Nyolank, qui demandait à la justice d'enjoindre à l'État de fixer la date des prochaines élections départementales et municipales. Et concernant la tenue de ce scrutin, le quotidien Yor Yor nous apprend que le délai est compromis et que le report est inévitable.
2: Merci beaucoup Dominique Kama. La revue complète à suivre dans les éditions en français et en Wolof. Mais tout de suite, les unes en Wolof.

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0: C'est la matinale de la radio de tout le Sénégal, Salam Sénégal. Vous nous suivez également sur les supports digitaux de la RTS. La suite de votre matinale, Sidi Mohamed Mbaye, membre du comité scientifique du Gamou de Ndiassane et l'invité du grand entretien de Salam Sénégal, à suivre à partir de 8h avec Adja Fatosar. Comme tous les vendredis, vous aurez votre chronique Parlons Culture avec Alun Diop. Le reportage du jour porte sur la période de soudure. Ce vendredi, nous serons à Djourbel avec le reportage d'Oumili que nous aurons également au téléphone pour plus de précisions sur la situation dans le Bawal. Également au menu de votre matinale, le focus sport avec Elhaj Tandakhandiaï, la page inter avec Adja Fatosar, les éphémérites et la météo du jour.
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0: Les infos météo. À partir de ce vendredi, des orages et pluies intéresseront la quasi-totalité du territoire. Samedi, les manifestations pluvieuses seront moins marquées et seront surtout attendues au sud et centre du pays, laissant le nord et l'est du pays sous un ciel nuageux. La sensation de chaleur restera de mise à l'intérieur du pays, notamment dans les localités nord et centre. Les visibilités seront généralement bonnes sur l'ensemble du territoire. Les vents seront de secteur sud-ouest à ouest avec une intensité faible à modérée.
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0: Les éphémérites, nous sommes le 28 août 2026 et en 1883, signature d'un traité entre les Français et le Cayor, Sambalaou Befal est reconnu comme Damel à la place d'Amaringo Nefal. Il est également connu sous le nom de Samba Yaya Fall, interné à Saint-Louis depuis le 28 février de la même année. Par le même traité, l'Adjor Ngonelater Diop est interdit de séjour dans tout le Cayor. 28 août 2019, ouverture à Dakar par l'initiative norvégienne sur les enseignants d'une session de renforcement des capacités des pays à élaborer et à mettre en œuvre des politiques nationales relatives aux enseignants lancée en 2017. L'initiative norvégienne sur les enseignants est un programme multilatéral coordonné par l'UNESCO et financé par l'agence norvégienne NORAD. Elle vise à renforcer la coopération entre les partenaires internationaux de l'éducation et les autorités nationales pour soutenir l'élaboration et la mise en œuvre des politiques nationales d'enseignement en lien direct avec la cible 4C de l'objectif de développement durable éducation 2030. 28 août 2020, signature au camp Dial Diop à Dakar d'une convention de partenariat entre l'Agence nationale de l'aménagement du territoire, ANAT, et l'État-major général des armées. L'ANAT s'engage à fournir aux armées des informations géographiques actualisées et à former le personnel militaire dans les domaines de la cartographie et des travaux géographiques. En retour, les armées vont s'appuyer sur les maillages du territoire national pour soutenir l'ANAT, notamment en sécurisant les missions sur le terrain et en participant à la surveillance du réseau géodésique national, en plus de former le personnel sur des thématiques telles que la sécurité routière, la photo-vidéo, le team building et le développement personnel. 28 août 2021, décès à l'âge de 63 ans à l'hôpital principal de Dakar d'Alioune Badara Cissé, médiateur de la République des suites d'une contamination au Covid-19. Le natif de Saint-Louis avait succédé au poste de médiateur le 5 août 2015 au professeur Serigne Diop, avocat de profession, membre fondateur de l'Alliance pour la République APR, ancien secrétaire général du gouvernement. Il est le premier ministre des Affaires étrangères et des Sénégalais de l'extérieur sous l'ère Macky Sall en mars 2012. Il n'y restera que 7 mois avant de reprendre sa robe d'avocat. Il a été inhumé le lendemain à Touba. Son successeur, le magistrat Demba Kandji, a été installé le 4 octobre 2021. Et enfin, le 28 août 2024, arrivé à Dakar du président du gouvernement du Royaume d'Espagne, Pedro Sanchez, pour échanger avec les autorités sur les actions à entreprendre pour renforcer la lutte contre l'immigration irrégulière. Dans la semaine du 15 au 27 août, 587 candidats à l'immigration irrégulière, dont 142 étrangers et 14 passeurs, ont été interpellés par les forces de sécurité. Le Sénégal est la troisième et dernière étape de la tournée du dirigeant espagnol en Afrique. En Afrique de l'Ouest, après la Mauritanie et la Gambie. Il est 6h passées de 19 minutes, une pause avant de poursuivre nos chroniques.

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1: Parlons culture au Gabon. Le Festival des cultures fait son grand retour à Libreville. Après 8 années d'absence, le Grand Festival des cultures a enfin repris ses droits à Libreville. Cette édition de relance tant attendue s'est déroulée avec succès les 21, 22 et 23 août derniers. Pour cette 15e édition, le Sénégal était mis à l'honneur. Fidèle à sa réputation, notre pays s'est distingué par de remarquables prestations culturelles et artistiques. Pour en parler, nous recevons Omar Faye, professeur d'espagnol au lycée d'application Nelson Mandela de Libreville et chargé de communication du comité de pilotage pour la participation du Sénégal à cet événement. Il répond aux questions d'Alune Diop.
2: Omar Faye, comment vous avez préparé la participation du Sénégal à la fête des cultures pour cette édition de relance? Comment le Sénégal a-t-il préparé justement sa participation en tant que pays invité d'honneur?
3: Pour une participation honorable de notre pays, le Sénégal, nous avons eu 3 semaines de préparation rythmées par des réunions au sein de notre ambassade avec nos compatriotes et les mouvements socioculturels sénégalais. Nous avons eu également des séances de travail avec les services compétents du ministère de la Jeunesse, des Sports, du Rêvement culturel en charge de la vie associative gabonaise.
2: Omar Faye, vous avez présenté quoi? On a vu des séances de lutte, on a vu de l'artisanat, mais aussi de l'art culinaire. Est-ce que vous pouvez venir pour nous sur les différents aspects exposés à Libreville?
3: Pour le côté du Sénégal, on a une parade composée de Wolof, Djola, de Sérère, Soninké, Paul Toucleur, habillante traditionnelle, accompagnée d'objets artisanaux comme la calebasse, la flûte, le djembé et autres. Après cette parade culturelle, un petit exposé sur le symbolisme de la calebasse pour faire ressortir bien sûr toutes ces facettes de la calebasse sénégalaise qui symbolise l'hospitalité, la fraternité, la convivialité, la paix, l'unité dans la diversité. On a eu aussi à visiter avec les autres gabonaises et diplomatiques le pavillon du Sénégal, ce qui a permis à ces autorités de découvrir notre riche patrimoine culturel. Le lendemain, donc, il y a eu un tournoi de lutte avec des lutteurs sénégalais résidant à Libreville, au Gabon. Il y a eu aussi des lutteurs du Niger qui étaient présents, qui ont pris une part active à ce tournoi de lutte. Le même jour, aux alentours de 19h, il y a eu donc le Sénégal Show, avec bien sûr de la musique, une animation culturelle, musicale sénégalaise, avec des danseurs et des danseuses sénégalais également, qui ont donc vibré au rythme du mbalax, du wango, du yela. Et le dimanche, ce fut la finale du tournoi de lutte remporté par Réparé sur le lutteur qu'on appelle Libas, surnommé El Presidente.
2: Omar Faye, est-ce que, en parlant de la communauté sénégalaise, pour les participants, est-ce qu'ils venaient aussi des autres régions du Gabon, ou bien c'était juste la communauté sénégalaise de Libreville?
3: On participait à cette fête principalement les Sénégalais résidant à Libreville et aussi les Sénégalais vivant dans les promesses, mais qui étaient de passage à Libreville. Et à signaler aussi la mobilisation des communautés étrangères vivant au Gabon, qui ont également fait le déplacement pour venir découvrir le riche patrimoine culturel sénégalais et gabonais.
2: Omar Faye, est-ce qu'on peut parler de bilan positif pour la participation sénégalaise?
3: Globalement, la fête fut belle. Tout le monde était content et la lutte a été vraiment la grande attraction pour le public gabonais qui était venu nombreux. Ils ont également apprécié notre tchéboudjen, le poulet yassa, le mafé, le soupoukanja, j'en passe.
2: Omar Faye, Radio Sénégal vous dit merci infiniment.
1: Un grand merci à vous, Alune Diop. Entretien à réécouter évidemment en podcast sur les plateformes digitales de la RTS.

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1: 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Notre reportage du jour porte sur l'insécurité alimentaire, direction Bombay, où près de 10 000 ménages du département ont besoin d'une assistance alimentaire, des chiffres révélés par le chef du bureau régional de la sécurité alimentaire de Djourbel. La situation est jugée critique dans plusieurs communes de Bombay confrontées à une dégradation de la situation alimentaire. Des habitants affirment attendre une aide en vivres de la part de l'État, surtout en cette période de soudure. Oumi Li est en ligne pour en parler. 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
2: À Bombay, près de 10 000 ménages sont en situation d'insécurité alimentaire. Ces chiffres qui font froid dans le dos sont révélés par le chef du bureau régional de la sécurité alimentaire de Djourbel.
3: Le cadre harmonisé du mois de mars, les résultats ont révélé que Bombay était toujours en situation d'insécurité alimentaire et environ 10 000 ménages qui ont nécessité une assistance alimentaire dans le département de Bombay.
2: Plusieurs communes du département de Bombay sont touchées, dont Gawan et Kër Sambakan. Mustapha Gueye, régional de la sécurité alimentaire de Djourbel.
3: Les cultures n'ont pas bouclé leur cycle de maturité, ce qui fait que dans beaucoup de zones, la situation n'était pas favorable. Je veux nommer les communes qui étaient dans des zones à risque, les communes de Dingiray, Baba Garage, Lambay, Gawan, Kër Sambakan et Mpondondol.
2: Pour le chef du village de Ndiagne Lambay, dans la commune de Lambay, la situation risque d'être intenable pour les populations, d'où l'importance de les venir en aide.
4: Une chose est sûre, les populations font de leur mieux pour s'en sortir, mais la situation est critique. Par exemple, si un ménage compte 10 personnes et qu'un seul individu s'en charge, vous voyez ce que ça fait. Et juste pour vous dire que nous avons besoin d'aide en vivre des plus hautes autorités. Malheureusement, avec cet hivernage, nous risquons de vivre la même situation que l'année dernière pour la prochaine campagne agricole.
2: Toutefois, la situation alimentaire au niveau de la région de Djourbel pour l'année de consommation 2025-2026 est plus ou moins acceptable car les départements de Djourbel et Mbacké sont épargnés en termes d'insécurité alimentaire. 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

c'était le reportage du jour à 6 heures passées de 33 minutes, une pause musicale à présent. Après avoir écouté hier le titre qui lit de Soul Banks, aujourd'hui notre programmateur Alun Diop nous propose Moria de Manamba Kanté, épouse de Soul Banks, par ailleurs fille de Mori Kanté. La chanson, tirée de son mini-album intitulé Par Amour, est sortie au mois d'avril 2026. Moria dans Salam Sénégal avec la complicité technique de Pape Matar Sarr. Excellente écoute à toutes et à tous.

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0: Le Focus Sport, c'est avec Elhaj Tandakhandiaï. Bonjour.
2: Bonjour à vous, Ndeye Fatou Ndiaye.
0: Alors, du basketball pour commencer, les Lions du Sénégal ont raté leur première sortie hier à la quatrième fenêtre éliminatoire du Mondial 2027.
2: Oui, c'est vrai, une sortie ratée 67 contre 76 en faveur des Égyptiens. Les Lions du Sénégal ont souffert dans tous les secteurs du jeu. Il faut dire que trop dépendant de Branko Badjo et Jean-Jacques Boissy. Et donc, il n'y avait pas de relais offensif suffisant. Et ce revers rappelle l'urgence pour ces Lions du Sénégal de trouver des solutions collectives, mais aussi de renforcer le secteur intérieur pour rester en course à ces éliminatoires de la Coupe du Monde FIBA 2027. Écoutez le coach Nicolas-Olivier Boissy. C'est l'un des consultants basket de la radiodiffusion nationale. Le voici au micro de Tierno Souleymane Diallo.
3: On est toujours dépendant de Branko. Et surtout de Jean-Jacques, parce qu'on voit qu'on a perdu de 9 points. Et si on voit, il y a Badjo qui est scotché à 9 points. Donc voilà, lui qui n'est pas habitué à avoir 9 points. Donc pour dire que s'il n'amène pas trop sur ses points, le Sénégal est en difficulté. Jouer contre une équipe de juste, c'est vrai qu'on a perdu beaucoup de rebonds. Du secteur intérieur, on a été carrément dominé. Sur le plan extérieur aussi, on a eu du mal en tout cas à défendre ce jeu de pick and roll côté égyptien qui nous a beaucoup causé de problèmes. On a beaucoup encaissé des paniers par pick and roll. On perd les ballons de deuxième chance. Les égyptiens tirent, ils se perdent. Permettre de prendre les balles, bénéficier encore de 14 secondes, mettre en place une autre possession de jeu. Donc je pense qu'on a été moins bon en tout cas sur tous les plans du jeu. Bon, il faut l'admettre, je pense que l'Égypte a été plus fort ce soir. Les meneurs égyptiens l'ont montré sur les ballons de 1 contre 1. À chaque fois, ils battaient nos meneurs et sur le plan organisation aussi. C'était beaucoup plus fluide côté égyptien. Par moment, si on parvenait à bloquer leurs extérieurs, ils parvenaient en tout cas à créer des décalages pour leurs pivots. Bien des situations de 1 contre 1 qui obligeaient en tout cas aux joueurs sénégalais de faire des prises à 2. Et après, hop, extra passe, ils viennent après punir notre équipe.
2: Voilà la lecture de Olivier Boissy. Nicolas, c'est donc notre consultant. Alors je rappelle que le Sénégal se repose aujourd'hui et donc va retrouver les Palancas Negras Angolais. Ce sera samedi prochain.
0: Voilà, samedi prochain. Alors, football en Europe, le tirage au sort de la Ligue des Champions a été effectué hier.
2: Oui, et rien que des chocs majeurs dans le cercle de ces 36. Commençons d'abord par le champion. Il s'agit du Paris Saint-Germain qui va retrouver de grosses cylindrées, le FC Barcelone, l'équipe d'Arsenal, le Real de Madrid et Manchester City. Bodo Glimt et l'équipe de Stuttgart sur leur chemin ont le Bayern Munich, Galatasaray, le Betis Séville, l'équipe de l'AS Rome, mais aussi le LOSC comprenait l'équipe de Lille et créé en 2007. Faites attention à cette équipe-là et donc dans sa jeune histoire, l'équipe de Sabah FC affiche des ambitions. Le champion de l'Azerbaïdjan qui recevra le Napoli, le Borussia Dortmund, le Slavia Prague ou encore le sous-marin jaune.
0: Et puis les grands championnats se poursuivent aujourd'hui sur le vieux continent.
2: Oui, à retenir que la Premier League ce soir, Crystal Palace qui reçoit l'équipe de Manchester City, l'équipe de en Liga espagnole, c'est le Racing Santander, le promu qui accueille Elche, Villarreal qui se déplace du côté de Deportivo Alaves. En Allemagne, le Bayern de Munich qui reçoit Stuttgart. Et puis en Serie A italienne, l'AC Milan qui fait face à Venezia. Europa League, quelques résultats puisqu'il avait des scores très lourds. Victoria Pisan qui domine l'étoile rouge de Belgrade 5-1. Victoire de Nicosie 4-1 devant l'équipe de Saint-Tron. Fenerbahçe, c'est le club Ferenc Vieros. Voilà, c'est bien Ferenc Vieros qui s'est imposé 4-1 face à l'équipe turque de Trabzonspor. Et puis en conférence ligue, retenons cette victoire de l'AS Monaco largement 4-1 devant l'équipe de Gorniche. Et c'est tout pour le sport.
0: Merci beaucoup, Elhaj Tandakhandiaï.

0: La page Inter à présent avec Adia Fatoussar. Bonjour Adia.
1: Bonjour Ndeye Fatou, bonjour à toutes et à tous.
0: En République démocratique du Congo, le président Félix Tshisekedi lance un dialogue national pour tenter de renforcer la paix et la cohésion dans le pays.
1: Le chef de l'État congolais a officiellement lancé hier le dialogue national pour la paix, la cohésion et la refondation de l'État. Le processus débutera dans les 26 provinces avant des assises nationales à Kinshasa. Il devra s'étaler sur une période maximale de 3 mois. Majorité, opposition, société civile, confession religieuse et différentes composantes de la population sont invitées à y prendre part et les acteurs qui continueront de mener les combats armés seront exclus du processus.
0: Et puis en Tunisie, la vague de chaleur aggrave les difficultés d'approvisionnement en eau et les problèmes d'électricité provoquant un mécontentement grandissant.
1: C'est que la canicule se poursuit en Tunisie avec de nouveaux délestages d'électricité liés au pic de consommation provoqués par les fortes températures. Ces coupures s'ajoutent aux interruptions fréquentes de l'approvisionnement en eau et aux difficultés persistantes pour trouver de l'eau en bouteille. Des mouvements spontanés de colère sont signalés dans plusieurs régions, tandis que le mécontentement s'exprime largement sur les réseaux sociaux. Le président Kais Saied dénonce de son côté des coupures d'eau et d'électricité qu'il qualifie de préméditées.
0: Et pour finir, au Népal et au Tibet, une catastrophe naturelle d'une ampleur exceptionnelle a fait plusieurs centaines de morts et de nombreux disparus.
1: Il s'agit d'une gigantesque crue qui a ravagé avant-hier plusieurs zones situées de part et d'autre de la frontière entre le Népal et le Tibet. Le dernier bilan provisoire fait état d'au moins 472 morts et plus de 1400 disparus. La catastrophe aurait été provoquée par l'effondrement d'un glacier entraînant une avalanche de roches, de glace et de débris qui a ainsi dévasté des villages, des routes, des ponts et des barrages hydroélectriques. Les autorités poursuivent Naifato les opérations de recherche et de secours.
0: Un grand merci à Adia Fatoussar, mais vous revenez à 8h pour le grand entretien.
1: Exactement.
0: Notre invité Sidi Mohamed Mbaye, membre du comité scientifique du GAMO de Ndiassane.

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0: Il est 7h sur le réseau synchronisé de Radio Sénégal, le journal. C'est avec vous Hadji Fatou Bari, bonjour.
1: Bonjour Nefatou.
0: À la une, entrepreneuriat des jeunes, les conducteurs de moto Jakarta ciblés.
2: Le PAEJ, projet d'appui à l'écomobilité et à l'entrepreneuriat des jeunes, fait de cette cible une priorité. Leur nombre en forte croissance, leur tranche d'âge et leur rapport économique, des atouts à exploiter. L'ANPEJ, Agence nationale pour la promotion de l'emploi des jeunes, teste le terrain. Campagne arachidière de contre-saison, Louga en pleine activité. Nous irons à Thiep où le difficile accès aux champs peut parfois décourager certains. Et puis pèlerinage au lieu saint de la chrétienté, la deuxième étape entamée. Lourdes en France accueille ce vendredi les 350 pèlerins sénégalais. Célébration eucharistique, procession mariale, entre autres activités qui vont marquer leur séjour.
0: Et puis dans la seconde partie de cette édition, vous aurez le dossier environnement qui nous vient de Ziguinchor, réalisé par Aïssatou Sall. La page des sports avec Elhaj Tandakh Ndiaye et la revue de presse de Dominique Kama. À toutes et à tous, bonjour et bienvenue.
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0: Bey Fatou Ndiaye. Technique Pape Matar Sarr, assisté de Séni Diop, promotion de l'entrepreneuriat au Sénégal des conducteurs de moto Jakarta outillés.
2: Outillés pour être plus autonomes, plus entrepreneurs et ainsi créer de l'emploi. Lancé pour traduire cette volonté en acte, le projet d'appui à l'écomobilité et à l'entrepreneuriat des jeunes fait ses premiers pas à Mbour. Le département a été choisi, tout comme Matam et Kaolack, pour la phase test d'une durée d'un an. Sur le choix justement de Mbour et de ses Jakartemans, nous suivons les explications de notre correspondante Marie Diagne.
4: Après une phase test effectuée dans la région de Matam, le projet écomobilité et entrepreneuriat des jeunes sera mis en œuvre à Mbour ces 12 prochains mois. Emmanuel Diédiou est le secrétaire général de l'ANPEJ.
5: Mbour a été choisi parmi ces zones pilotes du fait que ici bat le cœur du tourisme, des activités sylvopastorales, beaucoup de choses qui font que le choix de Mbour est un choix pertinent. Nous avons eu ce programme-là avec le soutien financier du PNUD.
4: Ce sera l'occasion de réorganiser et de moderniser l'activité des mototaxis d'Hambourg. Le projet doit être vulgarisé.

0: auprès de ces jeunes qui en ont fait leur principal gagne-pain. Mamadou Farbassi est l'adjoint au préfet du département d'Omboura.
1: La communication, elle est d'autant plus importante parce que cela permettrait encore une fois aux jeunes d'avoir donc une certaine vision de la qualité du projet. Cela aussi sera une condition sine qua non d'une forte adhésion de ces jeunes par rapport à ce projet-là.
0: Des coopératives seront mises en place. Les bénéficiaires auront à leur disposition des motos robustes et adaptées aux conditions locales et environnementales. Marie Diagne, Amour pour Radio Sénégal.
2: Marie Diagne, prenons la direction du Nord à Louga. La campagne arachidière de contre-saison fait vivre des ménages entiers.
3: La commune de Thiep en est une parfaite illustration. Des champs à perte de vue, hommes comme femmes, tous en plein dans les activités. Des travaux certes pénibles, mais pas plus que l'accès au périmètre champêtre. Isidore Alexandre Sen a tenté l'expérience. Voici son reportage.
4: Commune de Thiep, arrondissement de Ndande, département de Kébemer. C'est la période de contre-saison. L'heure est à la récolte d'arachides issues du maraîchage. Un vaste périmètre agricole, des femmes venues de plusieurs villages de Thiep en pleine activité. Elles séparent les graines de leurs épis. Devant chacune, une bassine. Elles sont payées par jour.
5: Nous sommes payés par jour. Des fois, on gagne 4 000 et même 6 000 francs par bassine. Avec ce travail, nous parvenons à subvenir à certains de nos besoins.
6: 8 heures, la nuit, 5 heures, 6 heures.
4: À Thiep, les potentialités agricoles sont immenses, selon le maire Ahmed Dia.
7: Pour chaque hectare, nous pouvons récolter jusqu'à 8 tonnes. C'est de l'arachide de bonne qualité. Dès le mois d'octobre, c'est le début des cultures comme la pomme de terre et la carotte.
4: Des surfaces agricoles à perte de vue, mais difficiles d'accès.
7: La route est presque impraticable. Les camions passent souvent la journée ici pour transporter l'arachide.
4: La principale route qui mène dans ces champs est par endroits constituée soit de latérite, soit de dunes de sable. Le gouverneur de Louga confirme non sans saluer les efforts de l'État pour le désenclavement de cette partie du département de Kébemer.
5: C'est la seule piste qui mène dans ces champs. Et pendant l'hivernage, il y a un problème d'accès. C'est une route à réhabiliter. Et nous menons actuellement les démarches.
4: Isidore Alexandre Sen Louga, Radio Sénégal.
2: Merci Isidore. Faisons le marché à présent à Dji, à Tambacounda. Les femmes se plaignent.
3: Tout est cher. Légumes, poissons, les prix ont enflammé ces derniers mois. Faire le marché en période d'hivernage à casse-tête pour de nombreuses dames de Tambacounda, Anne-Marie Bassène.
8: Nous sommes au marché central de Tambacounda. Ici, les prix des légumes connaissent une hausse importante.
9: Trop cher même. Les légumes sont chers, on a tout augmenté. Nous les femmes, on est très fatiguées. Toute cette période hivernale.
8: Cette dame, la cinquantaine, est vendeuse de légumes.
10: Nous cherchons les légumes pour ensuite les revendre. Le kilogramme de poivron, on l'achète à 3 000 francs et le piment à 5 000 francs CFA. C'est très cher. Et quand tu proposes un piment à 50 francs au client, il te dit que c'est encore trop cher. On s'en sort pas vraiment.
8: Le poisson est également concerné par cette flambée. Les étals sont bien fournis en poivron. Notamment le tasse Yaboy Fatou.
10: Les guises, on le vend à 1500 lignes. 4 petites tasses coûtent 500 francs et 6 poissons Yaboy sont vendus à 1000 francs CFA. Avant, on pouvait avoir ça à 500 francs et maintenant, tout est devenu cher.
8: Venez acheter du poisson, une dame témoigne de la flambée des prix.
10: Nous sommes fatigués. Ici à Tambacounda, nous mangeons presque plus de bons poissons. Les poissons sont devenus très chers.
8: Pour préparer un bon tchiboudien, il faut débourser plus de 10 000 francs CFA, une situation qui pèse lourdement sur le panier de la ménagère. Anne-Marie Bassane, Tambacounda, Radio Sénégal.
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2: 7 heures passées de 7 minutes pour une éducation inclusive. Le ministère de l'Éducation nationale lance un ambitieux projet à Dji.
3: Faire l'école plus, c'est son nom et il va concerner 9 régions du pays, dont Kédougou, Kédougou, qui a d'ailleurs accueilli une délégation dirigée par le coordonnateur du dit projet pour des séances d'échange avec les acteurs de l'éducation. La coopération entre le Sénégal et l'Italie aura permis de créer ou bien d'en arriver à la création de ce projet. Cheikh Okita.
12: En mission de sensibilisation à Kédougou sur le projet Faire l'école plus, fruit de la coopération entre les gouvernements des États d'Italie et du Sénégal, son coordonnateur Mohamedou Lamine Barrow est revenu sur l'importance du dit projet.
13: C'est un projet qui a pour objectif d'accompagner le gouvernement du Sénégal, de promouvoir et de diffuser une éducation inclusive de qualité de 10 millions d'euros, soit 6,5 milliards et quelques millions.
12: Selon lui, le projet Faire l'école plus intervient dans deux volets principaux pour assurer une éducation inclusive au Sénégal.
13: Il s'agit essentiellement de formation, de renforcement de capacités, de mobilisation communautaire, de communication, comprendre que l'éducation inclusive est une nécessité aujourd'hui de nos politiques publiques. Mais également, c'est un projet qui intervient dans le HAD, réhabilitation des écoles et établissements dans les IF dans lesquels nous intervenons, d'adapter, n'est-ce pas, nos infrastructures scolaires à la situation de ces enfants handicapés.
12: Le projet Faire l'école plus concerne 9 régions, à en croire le coordinateur du projet Faire l'école plus, Mohamed Lamine Barrow, qui a annoncé la construction d'une école inclusive type, une innovation de taille avec toutes les commodités à Kédougou, d'où vous a parlé Cheikh Okita pour Radio Sénégal.
2: Merci Cheikh Okita. Et puis la radio à la rencontre des acteurs des médias.
3: Oui, c'est dans le cadre d'une campagne de vulgarisation du mécanisme d'aide juridique et d'assistance judiciaire à l'endroit des hommes de médias, activistes et blogueurs. La rencontre africaine de défense des droits de l'homme a ainsi rencontré les acteurs de la région de Djourbel pour l'appropriation du projet Récit, un projet financé par Avocats sans frontières Canada. Oscar Tendagne.
14: Au Sénégal, journalistes, activistes et défenseurs des droits humains souvent ne bénéficient pas de protection. Et cela également porte de nombreux préjudices concernant la promotion de la liberté d'information, d'expression ou d'opinion. Mais la RADO a décidé de les accompagner en mettant en œuvre un projet d'aide juridique et d'assistance judiciaire et psychosociale, comme l'explique Seydina Omar Jignorba, responsable de l'assistance judiciaire et de l'aide juridique au sein de la RADO.
15: Nous sommes venus à Djourbel pour faire la dissémination de ce mécanisme, pour avoir un ancrage territorial. Nous avons rencontré 5 journalistes, 5 activistes et 5 défenseurs des droits humains de cette région à qui nous avions fait la vulgarisation de ce mécanisme-là et qui, eux aussi, à travers le réseau, feront la démultiplication et aussi pourront saisir la RADO en cas de problème, de litige lié à la liberté d'expression, à la liberté d'association et tout ce qui est violence, violence basée sur le genre, tout ce qui est violence physique, violence morale et aussi atteinte à la liberté syndicale aussi.
14: L'antenne régionale de la RADO de Djourbel s'engage déjà à accueillir les acteurs en cas de violation de leur liberté. Ndeïssa Lissi est la coordonnatrice de la RADO de Djourbel.
16: La RADO a toujours travaillé sur les droits fondamentaux des populations, mais particulièrement pour ce projet, il s'agit de défendre les acteurs de l'espace civique. Nous avons pris rendez-vous avec un psychologue et un avocat. C'est pour quand même encourager l'expertise locale.
14: Oscar Tendin, Djourbel, Radio Sénégal.
2: Merci beaucoup Oscar Tendin. Et puis des échos du pèlerinage au lieu saint de la chrétienté.
3: Ce vendredi, la délégation sénégalaise sera en France. La deuxième étape des pèlerins sénégalais de justice et de paix, la dévotion à la Sainte Vierge Marie de Lourdes, une célébration eucharistique au pied de la grotte de l'Immaculée Conception, la procession mariale au flambeau vont entre autres rythmer cette démarche de foi dans la cité mariale. Docteur Philippe Abraham Biramtin, coordonnateur du SAMPEC, comité interdiocésain national des pèlerinages catholiques, revient sur l'étape d'assises en Italie. C'était donc hier au micro de Benoît Badja, notre envoyé spécial.
17: Assise est importante dans ce pèlerinage parce que en cette année 2026, nous commémorons les 800 ans de la disparition de Saint François d'Assise. Et nous savons tous que Saint François d'Assise a une forte personnalité dans l'Église. Et le pape François s'est beaucoup inspiré de lui, surtout dans la promotion de la maison commune. Donc en amenant les pèlerins ici à Assise, nous voulons leur faire découvrir un aspect important de cette gestion intégrale de notre création. En découvrant le visage de Saint-François d'Assise, et pas Saint-François d'Assise seulement, nous avons Sainte-Claire, sa sœur, nous avons aussi la chance de découvrir Saint-Carlo Acutis. En découvrant ces visages, ça pourra donner aux fidèles chrétiens un nouvel élan, et on espère que par l'intercession de ces saints, ils pourront s'engager résolument à être des artisans de justice et de paix, conformément au thème de ce pèlerinage.
18: Ce vendredi, c'est l'étape mariale lourde, importante dans cette démarche de foi.
17: Cette année, nous aurons la chance de passer plus de temps à Lourdes, au moins un jour de plus, et cela permettra aux fidèles de faire le maximum de dévotion possible. Et nous espérons que tout se passera bien. Toutes les mesures sont prises. Nous aurons la messe internationale, nous aurons la procession mariale tous les soirs, nous aurons la messe à la grotte, animée par les Sénégalais, nous aurons le chemin de croix, nous aurons aussi le renouvellement des vœux pour ceux qui sont mariés. Cette année, ça se fera à Lourdes, les autres années, ça se faisait en Israël, à Cana. Donc, pour dire que tout est réuni pour que cette étape se passe dans de très bonnes conditions.
3: Ce sont là les propos du docteur Philippe Abraham Biram Tin. Il est le coordonnateur du SAMPEC, le comité interdiocésain national des pèlerinages catholiques. Je rappelle que la délégation sénégalaise sera à partir d'aujourd'hui en France pour la dévotion à la Sainte Vierge Marie à Lourdes.
2: Merci beaucoup Adi Fatoubari. C'est la fin de votre journal, le rappel des principaux titres.
3: À la une, entrepreneuriat des jeunes, les conducteurs de moto Jakarta ciblés, le PAEJE, projet d'appui à l'écomobilité et à l'entrepreneuriat des jeunes, fait de cette cible une priorité. Leur nombre en forte croissance, leur tranche d'âge et leur rapport économique, des atouts à exploiter. L'ANPEJ teste le terrain. Campagne arachidière de contre-saison, Louga en pleine activité. Nous avons été à Tiep où le difficile accès aux champs peut parfois décourager certains. Et puis, pèlerinage au lycée de la chrétienté, la deuxième étape entamée. Lourdes en France accueille ce vendredi les 350 pèlerins sénégalais.
2: Merci Adi Fatoubari. Vous revenez à 9h pour une synthèse de l'actualité. Mesdames, Messieurs, Sidi Mohamed Maï, membre du comité scientifique du Gamou de Ndiassane et l'invité du Grand Entretien de Salam Sénégal, c'est à partir de 8h avec Adja Fatoussar. La suite du journal, la revue de presse de Dominique Kaman, le dossier environnement à Ziguinchor, des habitants constatent de plus en plus des risques d'inondation, la salinisation des terres et l'érosion côtière. C'est que la région est frappée de plein fouet par les effets de changement climatique et les îles sont menacées. Leur avenir est compté, selon l'adjoint au maire de Ziguinchor chargé de l'environnement.
19: Que Fontine est menacée à cause de l'érosion côtière. Djembéré est sous la même menace. Les îles, c'est encore beaucoup plus grave parce que les îles de la Casamance sont aujourd'hui menacées. Leur avenir est compté.
2: Voilà, dossier à suivre après la page des sports.
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2: Bonjour Elhadj Tandrangaï.
20: Bonjour à vous.
2: Du basketball pour commencer, les Lions du Sénégal ont raté leur première sortie hier à la quatrième fenêtre éliminatoire du Mondial.
20: Oui, c'est vrai, une sortie véritablement ratée. La première des Lions du Sénégal qui se sont inclinés 67 contre 76 en faveur des pharaons d'Égypte. Les Lions ont véritablement souffert dans tous les secteurs et puis tout dépendant de Branco Badio, mais aussi de Jean-Jacques Boissy, pas de relais offensif suffisant. Et donc ce revers qui rappelle l'urgence pour les Lions du Sénégal de trouver des solutions véritablement, et bien d'abord des solutions collectives, mais aussi pour renforcer le secteur intérieur pour compléter surtout et bien ses déficits à l'occasion de cette fenêtre de la FIFA 2027. Et nous allons écouter justement à la fin du match, Olivier Boissy, il a réagi, notre consultant au micro de Tcherno Souleymane Diallo.
21: On est toujours dépendant de Branco et surtout de Jean-Jacques parce qu'on voit qu'on a perdu de 9 points. Et si on voit Abadio qui est scotché à 9 points, donc voilà, lui qui n'est pas habitué à avoir 9 points. Donc pour dire que s'il n'amène pas trop ses points, le Sénégal est en difficulté. Jouer contre une équipe d'Égypte, c'est vrai qu'on a perdu beaucoup de rebonds. Du secteur intérieur, on a été carrément dominé. Sur le plan extérieur aussi, on a eu du mal en tout cas à défendre ce jeu de pick and roll côté égyptien qui nous a beaucoup causé de problèmes. On a beaucoup encaissé des paniers par pick and roll. On perd les ballons de deuxième chance. Les Égyptiens tirent, ils se permettent de prendre les balles, bénéficier encore de 14 secondes, mettre en place une autre possession de jeu. Donc je pense qu'on a été moins bon en tout cas sur tous les plans du jeu. Bon, il faut l'admettre, je pense que l'Égypte a été plus fort ce soir. Les meneurs égyptiens l'ont montré sur les ballons de 1 contre 1. À chaque fois, ils battaient nos meneurs et sur le plan organisation aussi. C'était beaucoup plus fluide côté égyptien. Par moment, si on parvenait à bloquer leurs extérieurs, ils parvenaient en tout cas à créer des décalages pour leurs pivots. Bien des situations de 1 contre 1 qui obligeaient en tout cas aux joueurs sénégalais de faire des prises à deux. Et après, hop, extra passe. Ils viennent après punir notre équipe.
20: Voilà, punir notre équipe. De toutes les façons, on va chercher un réconfort moral pour bien démarrer. De toutes les façons, le Sénégal qui joue demain samedi, ce sera face au Palanca Sénégal angolais.
2: Voilà, on parle football en Europe. Le tirage au sort de la Ligue des Champions a été effectué hier.
20: Oui, tout à fait. Et rien que des chocs majeurs dans ce cercle des 36. Et on va commencer par le champion. Il s'agit du Paris Saint-Germain et qui va retrouver de grosses cylindrées, le FC Barcelone, Arsenal, le Real de Madrid, mais aussi Manchester United. De l'autre côté, Bodo Glimt et l'équipe de Stuttgart sur les chemins de du Bayern Munich, Galatasaray, le Betis Séville, l'AS Rome, mais aussi lorsqu'il s'agit bien sûr de l'équipe de Lille. Et cette équipe créée en 2017 dans sa jeune histoire, et bien ça va FC qui affiche des ambitions, le champion de l'Azerbaïdjan qui justement va recevoir le Napoli, le Borussia Dortmund, mais aussi le Slavia Prague ou encore le sous-marin jaune.
2: Négre. Grands championnats se poursuivent aujourd'hui sur le vieux continent.
20: Oui, à retenir qu'en Premier League, ce soir, l'équipe de Crystal Palace reçoit Manchester City. En Liga espagnole, le Racing Santander, le promis qui accueille Elche. Villarreal qui se déplace du côté du Deport à la Vez. En Allemagne, le Bayern Munich reçoit Stuttgart et en Serie A italienne, l'AC Milan qui fait face à Venezia. Europa League, hier, de lourds scores. Victoria Pilsen qui a dominé l'étoile rouge de Belgrade 5 buts à 1, la victoire de Nicosie 4 à 2 sur l'équipe de Saint-Tron et puis Ferenc Varos qui s'impose 4 à 0 devant Trabzonspor, c'est l'équipe turque. Et puis en conférence Ligue, retenons cette victoire de la AS Monaco 4 à 1 devant l'équipe de Gornik.
2: Et on reparle des JOJ Dakar 2026 à un peu plus de 2 mois de leur début.
20: Ah oui, précisément à 63 jours de ces Olympiades de la jeunesse, les personnes à mobilité réduite qui soutiennent leur accessibilité dans des sites de compétition, des rampes, mais aussi des ascenseurs adaptés, la réservation des sièges et la mise à disposition de toilettes accessibles qui constituent un véritable obstacle pour cette catégorie en situation de handicap dans les stades et voire même justement dans les transports. Notre reporter Alicia Pereira a cherché en savoir plus, elle est allée rencontrer le club handisport de Grand Dakar. Suivons son reportage.
0: Sur son fauteuil roulant, Adama, la trentaine, basket bien serré, s'apprête à aller sur le parquet. Se passionner de la balle orange et pressé de prendre part au JOJ. Sa crainte, le problème d'accès au site de la compétition.
1: Nous souhaitons bien regarder les compétitions, mais notre seul problème en tant que personne vivant avec un handicap est l'accès dans les stades.
0: Les personnes à mobilité réduite sont souvent les grandes oubliées dans l'architecture des infrastructures publiques, d'où leur vrai calvaire dans les stades.
22: Momodou Koli, accéder au stade déjà c'est un problème parce que les moyens de transport ne sont pas accessibles. Deuxièmement, dans les stades, il n'y a pas d'espace dédié aux personnes en situation de handicap et des fois il y a des bousculades.
0: Et même les toilettes également.
22: Oui, les toilettes, il faut des sièges anglaises adaptées aux personnes handicapées.
0: Le directeur des travaux routiers et ouvrages de la Géroute les rassure. Babacar Senghor.
23: Pour ce qui est des infrastructures sportives du stade Ibama Diop et de la piscine olympique pour lesquelles à Géroute Sénégal a assuré la maîtrise d'ouvrage délégué, que ce soit au niveau du stade Ibama Diop ou de la piscine olympique, des ascenseurs ont été mis en place pour permettre à cette catégorie de pouvoir accéder aux tribunes dédiées. Un ascenseur au niveau de la piscine olympique, mais on ne s'est pas arrêté à là. Des rampes pour personnes à mobilité réduite sont ainsi érigées. Du stade Ibama Diop, il y a une cinquantaine de places qui sont dédiées à ces personnes à mobilité réduite.
0: Entre pelouses, tribunes et sanitaires adaptés, les personnes personnes à mobilité réduite sont les bienvenues dans les trois sites de la compétition, Dakar, Sali et Diamniadio.
20: Voilà, et ils vont jouer également leur partition à ces Olympiades de la jeunesse, ces personnes à mobilité réduite. Voilà, donc ce qui met un terme à cette page des sports.
2: Merci beaucoup Elhaj Tandakha Ndiaye et Djuma Moubarak. Un grand bonjour également à Benoît Badiane.
11: Le dossier environnement de la rédaction.
2: Le dossier environnement, la région de Ziguinchor est frappée de plein fouet par les effets de changement climatique. Les habitants constatent de plus en plus des risques d'inondation, la salinisation des terres et l'érosion côtière. Conséquence, des localités touchées par le phénomène, en l'occurrence les îles, risquent de disparaître si rien n'est fait. Des spécialistes plaident pour la sensibilisation de la population de la capitale du Sud sur le danger que peuvent constituer les changements climatiques. C'est l'objet du dossier signé Aïssatou Sall.
4: Ziguinchor subit de plein fouet les effets du changement climatique qui se traduisent par la salinisation des terres, le dérèglement de la saison des pluies et l'érosion côtière. Le chef de la division régionale de l'environnement, Cherou Dansoro, et l'adjoint au maire de Ziguinchor chargé de l'environnement et de l'urbanisme, Abdou Sani.
19: Kafountine est menacé à cause de l'érosion côtière. Djembere est sous la même menace. Les îles, c'est encore beaucoup plus grave parce que les îles de la Casamance sont aujourd'hui menacées. Leur avenir est compté.
5: Quand on dit changement climatique à Ziguinchor, on ne peut pas ne pas parler d'érosion marine, d'érosion au niveau des berges et des îles à Kafountine, à Bene Diogue et Djembere. Donc cette érosion qui devient de plus en plus inquiétante dans certaines localités où on enregistre d'importantes pertes de terres habitables ou à vocation maraîchère ou touristique.
4: Selon le chef de la division régionale de l'environnement et des établissements classés, plusieurs secteurs d'activité de la région subissent les effets du changement climatique.
5: Tout d'abord, on va parler du secteur de l'agriculture qui subit le changement climatique, mais en est aussi responsable avec la salinisation des terres et l'ensablement des vallées, ainsi que la remontée de la langue salée. Donc, on a beaucoup de sel donc, au niveau des champs. Et aujourd'hui, on assiste à un rétrécissement des rizières, entraînant même par endroits leur abandon.
4: Face à cette menace persistante, l'environnementaliste Abdou Sané appelle à intensifier la sensibilisation.
19: Cette menace qui persiste doit nous inquiéter. Et c'est pourquoi il est temps de consacrer le maximum de sensibilisation pour que certains gestes qui sont aussi des facteurs aggravants puissent être stoppés.
4: Au phénomène de salinisation des terres et d'érosion côtière s'ajoutent les risques d'inondation qui s'aggravent en raison d'une mauvaise politique d'urbanisation. Abdou Sané.
19: Cela fait plus de 30 ans, Ziguinchor ne dispose d'aucun outil de planification. Il n'y a ni planification, ni plan d'urbanisation de détail, il n'y a ni plan de directeur d'assainissement, il n'y a absolument rien. L'aménagement du territoire n'existe même plus entre Ziguinchor et Sédiou. Le service régional de l'aménagement est porté disparu. Ce qui fait que les occupations de l'espace ne sont contrôlées par aucune structure. La planification urbaine faisant défaut, il est certain que dans un contexte de changement climatique, les facteurs sont réunis pour faire de Ziguinchor aujourd'hui une poudrière, ce que nous ne souhaitons pas.
4: Cependant, la région dispose d'un comité régional changement climatique.
19: Qui est une structure dont le secrétariat est assuré par la division régionale de l'environnement et des établissements classés, et dont la mission essentielle est de regrouper la plateforme des acteurs de l'environnement à l'échelle régionale en vue de travailler à sensibiliser davantage les gens relativement à la problématique des changements climatiques.
4: Pour optimiser la lutte, le chef de la division régionale de l'environnement et des établissements classés appelle à renforcer les capacités des collectivités territoriales.
5: C'est des acteurs qui sont incontournables dans la lutte contre les changements climatiques. Déjà, dans le secteur de la planification territoriale. Aujourd'hui, dans le cadre de l'élaboration des plans communaux d'urbanisme, il peut jouer donc un rôle essentiel dans l'identification des zones à risque, dans la promotion de ce qu'on appelle le recul stratégique.
4: Il faut également simplifier l'accès au financement climatique pour les collectivités territoriales. Aïssatou Sall, Ziguinchor pour Radio Sénégal.
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2: La revue de presse avec Dominique Kama, bonjour.
6: Bonjour Ndaye Fatou Ndiaye.
2: Le président de la République a reçu en audience le général Birame Diop, nouveau président de la commission de la CEDEAO.
6: Selon un communiqué de la présidence de la République, les échanges entre le chef de l'État, Bassirou Diomaye Faye, et le président en exercice de la commission de la CEDEAO, le général Birame Diop, ont porté sur les défis importants pour l'organisation. Ils concernent entre autres le lancement de l'ECO, la monnaie communautaire, la fluidité de la circulation des personnes et des biens et l'opérationnalisation de la brigade de lutte contre le terrorisme, renseigne le communiqué. Le général Birame Diop a remercié le chef de l'État pour le choix porté sur sa personne, ainsi que l'ensemble des chefs d'État de la CEDEAO qui ont confirmé ce choix. L'ancien ministre des Forces armées et nouveau président de la commission de la CEDEAO va prendre fonction le 1er septembre prochain.
2: Et puis, fixation de la date des élections locales, la Cour suprême rejette la requête de Nyolank.
6: La Cour suprême renvoie Nyolank à l'exécutif, titre le quotidien La Voix Plus. En effet, le secrétaire général du collectif Nyolank, Seydina Mohamedou Malal Diallo, souhaitait contraindre l'État à publier avant le 25 de ce mois le décret fixant la date des élections territoriales. À l'appui de sa requête, il soutenait que cette décision était nécessaire pour permettre le respect des différentes étapes prévues par le code électoral et assurer la tenue du scrutin avant le 23 janvier 2027. Le requérant se fondait sur les articles L36 et L269 du code électoral relatif à la période de tenue des élections départementales et municipales. Le secrétaire général du collectif Nyolank, Seydina Mohamedou Malal Diallo, estimait par ailleurs dans sa requête que l'absence de décret fixant le scrutin risquait de compromettre le respect des délais liés notamment à la fixation du montant de la caution exigée pour les candidatures, rapporte notre confrère Samboudian Camara. L'État de son côté a contesté l'urgence de la demande. Il a notamment soutenu que les délais prévus pour la convocation du corps électoral n'étaient pas encore arrivés à échéance et qu'aucune disposition n'imposait à ce stade une date précise pour la publication du décret convoquant les électeurs. Dans son ordonnance, la Cour suprême, précisément sa deuxième chambre administrative, a fait savoir que la législation électorale ne fixe pas de délai impératif imposant au président de la République de prendre à la date sollicitée par le requérant le décret fixant celle du scrutin. La juridiction considère également que l'absence d'une telle décision n'est pas une atteinte aux droits fondamentaux et aux engagements internationaux et qu'il n'y a pas une situation d'urgence.
2: Merci beaucoup Dominique Kaman. La revue de presse met un terme à cette édition à 7h passée de 29 minutes. Édition réalisée par Joseph John Demba Diao, coordination Papa Malik Ndao, Elisabeth Agnessar, technique Papa Matar Sar, Seyni Diop, André Noël Tchandoum, production Amadou Ndiaye, logistique Diop, Serigne Touba. Mesdames, Messieurs, gardez l'écoute dans un instant. Ribari avec Oulaïkan.

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1: Il est 9h sur Radio Sénégal, l'heure des brèves.
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1: La technique Pape Matar Sarr. Bienvenue à tous. Les 12 centrales syndicales formant le Front syndical pour la défense du travail en ordre de bataille. Après l'adoption par l'Assemblée nationale du Code du travail et du Code de sécurité sociale, ces syndicalistes dénoncent, je cite, un forcing et des modifications apportées aux deux textes de loi. En conséquence, ils annoncent une série d'actions de contestation. Une grève générale de 72 heures, des marches sur l'ensemble du territoire national, ainsi que la saisine du Bureau international du travail. Opération de démolition préventive des bâtiments à vétustes. Le maire de Dakar instruit ses services. Abbas Fall veut ainsi prévenir tout risque de ruine de ces bâtiments en amont. Il est annoncé l'identification des bâtiments à risque vulnérable dans toute la commune par les équipes municipales en coordination avec les autorités administratives. Et puis en RDC, République démocratique du Congo, le président Félix Tshisekedi fixe le cadre d'un dialogue national, un dialogue national pour la paix, la cohésion et la refondation de l'État, dira-t-il dans son adresse à la nation. Le processus commencera dans les 26 provinces avant des assises nationales à Kinshasa et ne devra pas dépasser 3 mois. C'est tout pour ces brèves. Le Wolof tout de suite.
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0: 10 h sur la radio de tout le Sénégal lors du bulletin d'information. La partie technique Pape Matar Sarr, les 12 centrales syndicales formant le Front syndical pour la défense du travail en ordre de bataille, après l'adoption par l'Assemblée nationale du Code du travail et du Code de sécurité, cite un loi. En conséquence, ils annoncent une série d'actions de contestation, une grève générale de 72 heures, des marches sur l'ensemble du territoire national, ainsi que la saisine du Bureau international du travail, BIT. Une demande d'audience auprès du président de la République n'est pas exclue, annonce hier. Opération de démolition préventive des bâtiments vétustes. Le maire de Dakar instruit ses services. Abbas Fall veut ainsi prévenir tout risque de ruine de ces bâtiments, précise un communiqué. En amont, il est annoncé l'identification des bâtiments à risque vulnérable dans toute la commune par les équipes municipales en coordination avec les autorités administratives. Elle revient au préfet et au sous-préfet après la délivrance d'un arrêté par le maire de la commune concernée. La croissance des mototaxis a créé de l'emploi informel et une faible protection sociale. L'Agence nationale pour la promotion de l'emploi des jeunes ANPEJ, s'est ainsi engagée à corriger la précarité que vivent ces jeunes conducteurs. Le projet Écomobilité et entrepreneuriat des jeunes sera mis en œuvre durant 12 mois dans le département de Mbour. Il contribuera à réduire les risques routiers et la pollution occasionnée par les nombreuses motos Jakarta en circulation. Les précisions de Marie-Jane.
1: Après une phase test effectuée dans la région de Matam, le projet Écomobilité et entrepreneuriat des jeunes sera mis en œuvre à Mbour ces 12 prochains mois. Emmanuel Diédiou est le secrétaire général de...
2: On pilote du fait que ici, bat le cœur du tourisme, des activités sylvopastorales, beaucoup de choses qui font que le choix de Mbour est un choix pertinent. Nous avons eu...
1: À l'occasion de réorganiser et de moderniser l'activité des mototaxis d'Hambourg. Le projet doit être vulgarisé auprès de ces jeunes qui en ont fait leur principal gagne-pain. Mamadou Farbassi est l'adjoint au préfet du département d'Hambourg.
3: La communication, elle est d'autant plus importante parce que ça la permettrait encore une fois aux jeunes d'avoir donc une certaine vision de la qualité du projet. Cela aussi sera une condition sine qua non.
1: Opératives seront mises en place. Les bénéficiaires auront à leur disposition des motos robustes et adaptées aux conditions locales et environnementales. Marie-Diagne Amour pour Radio Sénégal.
0: Pour une éducation inclusive, le ministère de l'Éducation nationale lance un ambitieux projet concerné 9 régions donateurs du DIP, acteurs de l'éducation. La coûte de mettre sur pied ce projet d'un coût de 6 milliards de nos francs. Cher Okita.
4: En mission de sensibilisation à Kédougou sur le projet Faire l'école plus, fruit d'âle du projet.
5: Du Sénégal, de promouvoir et de diffuser votre 6 milliards 500 et quelques.
4: Dans deux volets.
5: Il s'agit de mobilisation communautaire, de communication de nos politiques publiques. Mission des écoles et provenons d'adapter, n'est-ce pas, nos infrastructures.
4: Le projet Faire l'école plus concerne 9 régions à en croire le conseil. La construction d'une école inclusive type une innovation de taille avec toutes les communes.
0: Et on parle religion avec le pèlerinage au lieu saint de la chrétienté. Ce vendredi, la délégation sénégalaise entame la deuxième étape de son pèlerinage. La qu'on entre autres rythmé cette démarche de foi dans la cité mariale. Nous écoutons docteur Philippe Abrantar, diocésain national des pèlerinages catholiques. Il revient sur l'étape d'Assise en Italie.
6: L'Assise est importante dans ce pèlerinage parce que en cette année 2026, nous commémorons les 800 ans de la disparition de Saint François d'Assise. Et nous savons tous que Saint François d'Assise a une forte personnalité dans l'Église. Et le pape François s'est beaucoup inspiré de lui, surtout dans la promotion de la maison commune. Donc en amenant les pèlerins ici à Assise, nous voulons leur faire découvrir un aspect important de cette gestion intégrale de notre création. En découvrant le visage de Saint François d'Assise, et pas Saint François d'Assise seulement, nous avons Sainte Claire, sa sœur, nous avons aussi

0: la chance de découvrir Saint Carlo Acutis. En découvrant ses visages, ça pourra donner aux fidèles chrétiens un nouvel élan. Et on espère que par l'intercession de ces saints, ils pourront s'engager résolument à être des artisans de justice et de paix, conformément au thème de ce pèlerinage.
1: Ce vendredi, c'est l'étape mariale lourde, importante.
0: Au moins un jour de plus est possible pour mener des vœux pour ceux qui sont mariés. Cette année, ça se fera à Lourdes. Les autres années, ça se faisait en Israël, à Cana. Donc, pour dire que tout est réuni pour que cette étape se passe dans de très bonnes conditions.
2: La revue de presse.
3: C'est avec Dominique Kama.
4: Le général Biram Diaw Blick est le président en exercice de la commission de la CDFI importe le lancement de l'éco, la monnaie communautaire, la fluidité de la circulation des personnes et des biens et l'opérationnalisation de la brigade de lutte contre le Tom Diop a remercié le chef de l'État pour le choix porté sur sa personne, ainsi que l'ensemble des chefs d'État de la CDAO qui ont le nouveau président de la commission de la CDAO va prendre fonction le 1er septembre prochain. Fixation de dette. La requête de Nyolank. La Cour suprême renvoie Nyolank à l'exécutif, titre le quotidien La Voix Plus. En effet, le secrétaire général du collectif Nyolank, Sedina Mohamedou Malal Diallo, souhaitait contraindre le décret fixant la date des élections territoriales. À l'appui de sa requête, il soutenait que cette décision est prévue par le code électoral et assurait la tenue du scrutin avant le 23 janvier 2027. Requérant se fondait sur les articles L36 et L2 de la période. Le secrétaire général Diallo estimait par ailleurs dans sa requête que l'absence de décret fixant le scrutin risquait de compromettre le respect des délais liés notamment à la fixation du montant de la caution exigée pour les candidatures. Il a notamment soutenu que les délais prévus pour la convocation du corps électoral n'étaient pas encore arrivés à échéance et qu'aucune disposition pour la publication. La Cour suprême a fait savoir impératif imposant au président de la République de prendre à la date sollicitée par le requérant le décret fixant celle du scrutin. La juridiction considère également que l'absence est aux engagements internationaux.
3: 10h11, fin de ce bulletin d'information. Distribution en nation Elisabeth Agnès Sarr et Hajbab Malik Ndao. Le Wolof tout de suite avec Oulay Kane.

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0: lutte contre le Diop désigné le 18 juillet dernier, président de la commission de la CEDEAO, va officiellement entrer en fonction en septembre. Opération de démolition préventive des bâtiments vétustes, le maire de Dakar instruit ses services. Abbas Fall veut ainsi prévenir tout risque de ruine de ces bâtiments, précise un communiqué. En amont, il est annoncé l'identification des bâtiments à risque vulnérable dans toute la commune par les équipes municipales pour ce qui est de la programmation des opérations après la délivrance d'un arrêté par le maire de la commune concernée. Démocratie et de la République FDR apporte des précisions sur son recours introduit devant la Cour suprême. À travers un communiqué, la conférence des leaders indique avoir fondé son recours sur l'article 85 de la loi organique numéro 2017-09 relative à la Cour suprême d'intervenir lorsqu'une liberté fondamentale fait l'objet d'une atteinte grave et manifestement illégale de la part d'une autorité entorse grave par rapport à une liberté fondamentale que de ne pas respecter le calendrier électoral. Sur l'international et au Tibet, le bilan grimpe à 500. Vendredi, l'autorité népale, le réseau social X, les opérateurs nationaux Népal. Le roi Harald V de Norvège est mort à l'âge de 89 ans. Il était le doyen des souverains européens. Le palais royal norvégien l'a annoncé aujourd'hui. Le Wolof, c'est tout de suite.
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3: Elisabeth Agnès Sarr.
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0: Bonjour à tous, 13h, voici le journal de la mi-journée sur Radio Sénégal.
1: Cher Tidiane Ndiaye,
0: la déclaration de politique générale du Premier ministre sera bientôt programmée, convoquée par 2026, l'Assemblée ordinaire. C'est la date de la séance plénière de la déclaration de politique générale du Premier ministre Mohamedou Al-Aminoulo, annonce faite ce matin dans un communiqué par l'Assemblée nationale du Sénégal. Alerte du Bureau régional de la sécurité alimentaire de Diourbel, la situation alimentaire de l'État pour faire face à cette période de soudure. Les détails avec notre correspondante Omili. Le tronçon Tchadiaï Kaolack de l'autoroute à péage mis en service le week-end dernier. Les usagers, tout en se réjouissant, estiment à 6 500 francs à débourser pour un véhicule particulier. Le coordonnateur du collectif citoyen des usagers des aménagements publics et privés, notre invité, veut que l'État revoie à la baisse les tarifs du péage. Cher Omar Si s'entretient avec la Coupe du Monde FIBA 2027 à Dakar Arena. Les Lions du Sénégal sont tombés d'entrée hier face aux pharaons d'Égypte et ils vont tenter de relever la tête.

0: Si la journée du 1er septembre 2026 sera conscient, le constat du président de l'Assemblée nationale, la conférence des présidents de politique générale est déterminé les modalités d'organisation des débats conformément aux dispositions de l'article 77 du règlement intérieur de l'Assemblée nationale conclu le matin. Un accident impliquant plus d'une dizaine de véhicules s'est produit sur l'autoroute à péage à hauteur de Sébikotane sens allant à Dakar. L'incident s'est produit vers 9h30. Aucune perte en vie humaine n'a été signalée jusque-là. La circulation en direction de Dakar est complètement bloquée depuis. Une file d'accident a été provoquée par un chauffeur de camion roulant à vive allure. Il a par la suite perdu le contrôle de son véhicule avant de percuter sur son chemin un bon air. Témoignage de notre confrère de la télévision nationale, Ibrahim Pabi Diédou, joint par téléphone par Mansourba.
1: Un accident, il faudrait le dire, d'une rare violence. Selon les témoins que nous avons eus, certains étaient même qualifiés de rescapés, qui ont quand même frôlé la mort, comme pour les témoins, par un camion qui roulait à vive allure. Le chauffeur avait perdu le contrôle de son véhicule. Les freins avaient lâché, selon les témoins, du coup, et aux abords. On a compté environ une dizaine de véhicules qui étaient carrément méconnaissables. Certains ont sans changé de direction, carrément. Tout...
2: Bilan dont vous disposez?
1: Bon, le bilan pour l'instant, selon les témoins, il n'y a pas encore de mort. Mais il y a une seule personne qui est encore coincée dans son taxi. On ne sait pas s'il pourra être extrait parce qu'on a vu certains utiliser des scies à métaux pour essayer de l'extraire parce que le véhicule était carrément broyé, pour ne pas dire totalement.
2: Est-ce que la circulation en direction de Dakar sur l'autoroute à péage à hauteur de Sébikotane est toujours bloquée?
1: Je vous dis, la circulation est bloquée. Qui pouvait...
0: Confrère de la télévision nationale, joint par téléphone par Mansourba, il témoignait donc sur l'accident impliquant plus d'une dizaine de véhicules qui s'est produit sur l'autoroute à péage était complètement bloqué au moins pendant 4 heures de temps.
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0: Département de Bamlé par le chef du bureau régional de la sécurité alimentaire de Diourbel. La situation est jugée critique dans la question alimentaire. Des habitants disent attendre une aide en vive de lit.
4: À Bambey, près de 10 000 ménages sont en situation d'insécurité alimentaire. Ces chiffres qui font froid dans le dos sont révélés par l'Urbel.
5: Le cadre harmonisé du mois de mars, les résultats ont révélé que Bambey était toujours en situation d'insécurité alimentaire et environ 10 000 ménages qui ont nécessité une assistance alimentaire dans le département de Bambey.
4: Plusieurs communes du département de Bambey sont touchées. Mustapha Gueye, régional de la sécurité alimentaire de Diourbel.
5: Les cultures n'ont pas bouclé leur cycle de maturité. Ce qui fait que dans beaucoup de zones, la situation n'était pas favorable. Je veux nommer les communes de Dingiray, Baba Garage, Lambay, Gawan, Kersambak.
4: Mbaye, dans la commune de population, d'où l'importance de les venir en aide. Adama Diagne.
6: Une chose est sûre, les populations font de leur mieux pour s'en sortir, mais la situation est critique. Par exemple, si un ménage compte 10 personnes et qu'un seul individu s'en charge, vous voyez ce que ça fait. Et juste pour vous dire que nous avons besoin d'aide en vivre des plus hautes autorités. Malheureusement, avec cet hivernage, nous risquons de vivre la même situation que l'année dernière.
4: Fois, la situation alimentaire au niveau de la région de Diourbel est plus ou moins acceptable car les départements de Diourbel et Mbaké sont épargnés. Oumili, Bambey, Radio Sénégal.
0: Les légumes et le poisson sont devenus très chers à Tambacounda. Face à cette cherté généralisée, les vendeurs se disent impuissants et les consommateurs étouffent. Tous partagent le même constat, la crise est passée par là. Reportage Anne-Marie Bassène.
7: Tambacounda, ici, les prix des légumes connaissent une hausse importante.
8: Trop cher même. Les légumes sont chers, on a tout augmenté.
7: Cette dame, la cinquantaine, est vendue
9: sur la chèque. C'est très cher. Et quand tu proposes un piment à 50 francs au client, il te dit que c'est encore trop cher. On s'en sort pas vraiment.
7: Le poisson est également concerné par cette flambée. Les étals sont bien fournis en poisson, notamment le tasse yaboy. Fatou.
9: Les guis, on le vend à 1500 l'unité. Les petites tasses sont vendues à 100 francs. Et maintenant,
7: dame témoigne de la flambée des prix.
9: nous sommes fatigués. Ici à Tambacounda, nous mangeons presque plus de bons poissons. Les poissons sont devenus très chers.
7: Pour préparer un bon gâteau qui pèse lourdement sur le panier de la ménagère. Anne-Marie Bassane, Tambacounda, Radio Sénégal.
0: 13h09 sur Radio Sénégal à Louga, précisément dans la commune de Thiep, la campagne arabe.

0: Hier de compte, ses eaux bas sont pleins. Sous un soleil de plomb, des producteurs, des femmes s'activent dans les champs, allant à la rencontre de ces agriculteurs qui misent sur une culture. Sur cette culture, donc, il s'agit de production d'arachides issues de la culture irriguée. Seul hic, parfois, les champs sont difficiles d'accès. Isidore Alexandersen.
1: Commune de Tchep, arrondissement de Ndand, département de Kébemer. C'est la période de contre-saison. L'heure est à la récolte d'arachides issues du maraîchage. Un vaste périmètre agricole, des femmes venues de plusieurs villages de Tchep en pleine activité. Elles séparent les graines de leurs épis. Devant chacune, une bassine. Elles sont payées par jour.
2: Nous sommes payés par jour. Des fois, on gagne 4 000 et même 6 000 francs par bassine. Avec ce travail, nous parvenons à subvenir à certains de nos besoins.
1: À Tchep, les potentialités agricoles sont immenses, selon le maire Ahmed Dia.
3: Pour chaque hectare, nous pouvons récolter jusqu'à un début
1: des surfaces agricoles
3: à impraticable. Les camions passent souvent la journée ici pour transporter l'arachide.
1: La principale route qui mène dans ces champs est par endroits constituée soit de latérite, soit de dunes de sable. Le gouverneur de Louga confirme non sans saluer les efforts de l'État pour le désenclavement de cette partie du département de Kébemer.
2: La piste qui mène dans ces champs est pendant l'hivernage. Nous menons actuellement les démarches.
0: Isidore a consulté un reportage de Isidore Alexandre Sen. En cette période de campagne de reboisement, le maire de la commune de Toubacouta, lui, a initié une journée et financé avec l'accompagnement du service des eaux et forêts une initiative qui vise à la mobilisation des populations en faveur de la protection de l'environnement. Mamseyna Boundour.
4: Pour cette première édition, la commune mise sur les établissements scolaires une démarche qui vise à impliquer les élèves dans les activités de reboisement. Pape Seydou Diankou, le maire de la commune de Toubacouta.
5: Nous avons réfléchi à cette journée en collaboration avec les services des eaux et forêts. Alors, nous avons décidé de reboiser dans les écoles en clôture. Nous avons également reboisé entre les villages de Sangako et Sandiko. Il y a environ 300 plants.
4: À Toubacouta, la préservation des forêts est un véritable défi pour les autorités et les populations.
5: La forêt classée de Toubacouta est l'une des plus importantes de la région. J'ai avec J'ai cette forêt à travers un reboisement massif. Pour cela, nous avons repolé le service des eaux et forêts. Chaque jour, 20 plans et avant la fin de la semaine, nous allons terminer.
4: Au-delà de cette campagne, les autorités veulent inscrire le reboisement dans la durée et en faire une activité annuelle. Pape Seydou Dianko.
5: À compter d'aujourd'hui, nous souhaitons instituer une journée constatée que tous les projets qui interviennent dans la commune de Toubacouta concernent l'ont une compétence transférée. Et c'est pour cela que nous faisons tout et que nous allons financer.
0: La croissance des mototaxis a créé de l'emploi informel et une faible protection sociale. L'Agence nationale pour la promotion de l'emploi des jeunes s'est engagée à corriger la précarité que vivent les conducteurs de Jakarta. Le projet Éco-mobilité et entrepreneuriat des jeunes sera mise en œuvre durant 12 mois dans le département de Mbour. Il contribuera effectivement à réduire sinon les nombreux
6: phase test effectué dans la région de Matam. Le projet Écomobilité et entrepreneuriat des jeunes sera mis en œuvre à Mbour ces 12 prochains LANPEJ.
7: Mbour a été choisi le cœur du tourisme, des activités sylvopastorales, beaucoup de choses qui font que le choix de Mbour est un choix pertinent. Nous avons eu ce programme là avec le soutien
6: d'organiser et de moderniser l'activité des mototaxis d'Hambourg. Le projet doit être vulgarisé auprès de ces jeunes qui en ont fait leur principal gagne-pain. Mamadou Farbassi est l'adjoint au préfet du département d'Hambourg.
8: La communication, elle est d'autant plus importante parce que ça la permettrait encore une fois aux jeunes d'avoir donc une certaine vision de la qualité du projet. Cela aussi sera une condition sine qua non d'une forte adhésion de ces jeunes par rapport à ce projet-là.
6: Des coopératives seront mises en place. Les bénéficiaires auront à leur disposition des motos robustes et adaptées aux conditions locales et environnementales. Marie Gagne, Amour pour Radio Sénégal.
0: Nous allons à Saint-Louis où le Magal des deux Rakas se prépare activement. Sécurité, santé, approvisionnement en eau et en électricité. Des engagements ont été pris par les différents services impliqués lors du comité régional de développement présidé par le gouverneur. C'est l'inauguration de la place Cheikh Ahmed Bamba.

0: Pas le Magal des deux Raka.
1: De l'affluence, on en attend à cette édition 2026 du Magal des deux Raka. L'événement ne coïncide cette année ni avec le grand Magal de Touba ni avec le Gamou. Un engagement est aussi pris pour un approvisionnement correct en eau et en électricité. Le service d'hygiène, tout comme la Sonaged, s'engage à la désinfection des sites d'hébergement et le nettoiement et l'entretien des principaux sites. Le président du Courel des deux Raka, Ahmed Fall.
2: Nous avons abordé énormément de problèmes. Le problème de la sécurité sur le pont. Le pont va être traversé en éviter des charges sur le pont et puis assurer une meilleure sécurité. Nous avons parlé de la santé. L'appui que les postes avancés de santé reçoivent de la propriété de la ville et de l'assainissement des lieux de d'hébergement et des mesures idoines ont été prises.
1: La particularité cette année, c'est l'inauguration de la plage Ahmadou Bamba, ex-chaumière.
2: Le maire de Saint-Denis, M. Mansour Faye, a pris la décision il y a 2 mois dénommer cette place, place Ahmadou Bamba. Tout le monde sait que Saint-Louis, c'est la ville de Ahmadou Bamba.
1: Concours du Saint-Coran, journée Mambiara, hommage à Mam Seydi Haj Rawan Gom vont entre autres ponctuer cette édition du Magal de Raka. Le gouverneur Alassane Sall engage tous les services pour une réussite de ce grand rassemblement. Tcherno Diallos.
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4: Un mot sur l'international en Algérie. 12 personnes sont mortes dans les incendies qui ont touché plusieurs régions du pays selon un bilan officiel. Plusieurs dizaines d'autres personnes ont été blessées face à la situation. Le président Abdelmadjib Tebboune a décrété 3 jours de deuil national à compter d'hier. Les opérations d'extinction et de secours continuent de suivre. Le Harad V est mort à l'âge de 89 ans après plus de 35 ans de règne. Il est devenu roi en 91 après la mort de la monarchie norvégienne et Hakon lui succède. Inondation à 504 ce matin, l'autorité népalaise chargée de la gestion des situations d'urgence sur le réseau social X, les nations internationales ont déjà promis une aide financière d'urgence au Népal. À 13h du basketball avec les Lions qui ont raté leur entrée hier à la fenêtre 4 des éliminatoires masculins.
5: Voilà, autant dire Qatar 2027, ces Lions qui se sont inclinés 76 contre 67 face à un niveau. Les hommes d'Engagne de Sagana Diop ont vraiment souffert dans plusieurs joueurs qui sont eh bien, les abonnés au poste 1. Il s'agit de Branko Badiou et Jean-Jacques Boissy. D'ailleurs, notre conseiller, l'attention, solution collective, mais aussi des renforcements du secteur intérieur. Le pick and roll, c'est vrai, elle n'a pas marché. Vous êtes un adepte des parquets, certes, il y a la question que je vous pose. Alors, en basket, on a l'habitude de dire si le pick and roll.
4: C'est bien cela, Ndiaye. Nous parlons en tout cas. Nous espérons que les basketteurs vont se rebiffer demain.
5: Oui, c'est demain, face à une équipe des Palancas Negras. C'est une équipe dont il.
4: Football en Europe, le tirage au sort très attendu de la Ligue des Champions en Europe a été effectué hier.
5: Oui, et rien que des chocs majeurs dans le cercle des 36 meilleurs équipes. Saint-Germain qui retrouve de grosses cylindrées quand je vous parlerai du FC Barcelone. C'était United, vous conviendrez avec moi que c'est véritablement de grosses pointures. Boudou sur leur chemin, le Bayern de Munich, Galatasaray, le Betis et de voir une équipe qui lit le Borussia Dortmund.
4: C'est qui donc bouscule les grands.
5: Et qui va
4: dépenser des grands championnats européens de football.
5: Oui, arrêtez. Soit Manchester City, en Liga espagnole, le Racing Santander, le promu qui accueille l'équipe de Elche, Villarreal qui se déplace sur le terrain de Deport à la veste, en Allemagne, le Bayern de Munich qui va accueillir l'équipe de Stuttgart et puis en Serie A italienne.
4: 20-26, les sports.
5: Être en reste loin de là, ils ne veulent pas l'entendre. Adapte aussi eh bien, la disposition de toilettes pour cette catégorie en situation de handicap dans les stades. Pour en savoir plus, est allé rendre visite au club Handisport de Grand Dakar. Écoutez ce reportage.
6: Sur son fauteuil roulant, aller sur le parquet, se passionner de la balle orange, d'accès au site.
7: Regardez les compétitions, mais notre seul problème en tant que personne vivant avec.
6: Les personnes à mobilité réduite sont souvent les grandes oubliées dans l'architecture des infrastructures.
8: Accéder au au stade déjà c'est un problème parce que les moyens de transport ne sont pas accessibles. Deuxièmement, dans les stades, il n'y a pas d'espace dédié aux personnes en situation de handicap.

0: Des fois, il y a des bousculades.
1: Et même les toilettes également.
0: Oui, les toilettes. Il faut des chaises anglaises adaptées aux personnes handicapées.
2: Le directeur des travaux routiers.
3: Pour ce qui est des infrastructures sportives du Stade Ibn Omar Diop et de la piscine olympique pour lesquelles Ageroud Sénégal a assuré la maîtrise d'ouvrage délégué, que ce soit au niveau du Stade Ibn Omar Diop ou de la piscine olympique, des ascenseurs ont été mis en place pour permettre à cette catégorie de pouvoir accéder aux tribunes dédiées. Un ascenseur au niveau de la piscine olympique, mais on ne s'est pas arrêté à là. Des rampes pour personnes à mobilité réduite sont ainsi érigées. Du Stade Ibn Omar Diop, il y a une cinquantaine de places qui sont dédiées à ces personnes à mobilité réduite.
2: Entre Bolouse, tribunes et sanitaires adaptés, les personnes à mobilité réduite sont les bienvenues dans les trois sites de la compétition. Dakar.
4: Ces personnes à mobilité réduite, on leur souhaite en tout cas de très bons Jeux olympiques de la jeunesse. Et c'est tout pour les 64 jours.
5: Merci à Tanda Khandia.
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5: L'invité de cette édition est le coordonnateur du collectif citoyen des usagers des aménagements publics et privés, prétexte l'ouverture de l'autoroute Dakar-Kaolack récemment, le week-end dernier. Donc, et les tarifs qui ont suscité un débat dans l'espace public. Cheikh Omar Sy juge que la tarification appliquée et qu'il soit plus accessible aux usagers. Cheikh Omar Sy s'entretient avec Youssouf Konté.
7: Cheikh Omar Sy, bonjour.
8: Bonjour, monsieur Konté.
7: Les tarifs de l'autoroute Dakar-Kaolack, 6500 francs CFA pour un véhicule particulier et sur un parcours de 184 km. Vous trouvez que c'est cher?
8: Aujourd'hui, si on prend le tronçon de Dakar jusqu'à Kaolack, va coûter à peu près 7000 francs CFA ou à peu près 6500 selon aussi les catégories de véhicules, ça fait 13 000 à 14 000 francs CFA. Le sous-saisonnage de l'autoroute à péage a ses conséquences sur les usagers qui trouvent que ces tarifs sont extrêmement chers et étaient bâtis sur un mode que le FH concentre 75% du trafic, dont le premier tronçon sur 30 km où on paye 2000 francs. Maintenant, et si vous ajoutez le coût du carburant, je trouve que l'État du Sénégal au montage depuis le début avec la concession FH qui, dans son modèle, a privilégié un système qui fait payer les usagers sur chaque tronçon alors qu'il fallait juste mettre le tarif à la sortie pour faciliter les paiements. On pouvait payer de Dakar jusqu'à l'aéroport et permettre aussi la compétitivité pour les entreprises. Mais si vous ajoutez l'électricité, ils ne seront pas compétitifs par rapport aux autres qui sont dans la sous-région. Vous allez au Maroc ou vous allez en Côte d'Ivoire et dans les autres concessions, le Sénégal reste quand même excessivement cher, route à péage. Nous demandons donc au gouvernement du Sénégal de pouvoir revoir la concession dans sa globalité, les tarifs dans sa globalité, et de faire en sorte qu'aujourd'hui ces tarifs-là soient plus accessibles aux usagers. Le CKFH a déjà pu engranger assez de revenus sur l'autoroute à péage et ces tarifs doivent être revus à la baisse pour permettre aux autres tronçons de l'autoroute à péage qu'ils soient accessibles et moins chers pour les usagers.
7: Certainement, vous vous attendez que l'État ouvre d'autres autoroutes. Quels tronçons à privilégier?
8: L'attention de l'État, effectivement, il y a d'autres tronçons comme le tronçon de Dakar-Saint-Louis qui va être ouvert et d'autres tronçons usagers parce que c'est nécessaire aujourd'hui de que ces prix-là soient des prix non seulement compétitifs, mais qui permettent aux entreprises de s'installer dans les autres régions à des coûts moindres. Et nous attendons l'attention de l'État du Sénégal sur toutes les difficultés que les gens rencontrent au niveau de l'autoroute à péage FHCK parce qu'ils ont un système de péage qui n'est pas bon. Vous arrivez jusqu'au péage et le système ne se déclenche pas. Ce système-là est le remplacer pour qu'il soit plus efficient et plus effectif.
7: Cheikh Omar Sy, Radio Sénégal vous dit merci.
8: Merci beaucoup.
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5: C'est avec Dominique Kama.
10: Le président de la République a reçu en audience le général Biram Diop, nouveau président de la commission de la CEDEAO. Selon un communiqué de la présidence de la République, les échanges entre le chef de l'État Bassirou Diomaye Faye et le président en exercice de la commission de la CEDEAO, le général Biram Diop, ont porté sur les termes, entre autres, le lancement de l'écho, la monnaie communautaire, la et l'opérationnalisation de la brigade de lutte contre le terrorisme, renseigne le communiqué. Le général Biram Diop a remercié le chef de l'État pour le choix porté sur sa personne, ainsi que l'ensemble des chefs d'État de la CEDEAO qui ont confirmé ce choix. L'ancien ministre des

0: Forces armées va prendre fonction le 1er septembre prochain. Fixation de la date des élections locales. La Cour suprême rejette la requête de Nyon Lank. La Cour suprême renvoie Nyon Lank à l'exécutif, titre le quotidien La Voix Plus. En effet, le secrétaire général du collectif Nyon Lank, Seydina Mohamedou Malal Diallo, souhaitait contraindre l'État à publier avant le 25 de ce mois le décret fixant la date des élections territoriales. À l'appui de sa requête, il soutenait que cette décision est nécessaire pour permettre le respect des différentes étapes prévues par le code électoral et assurer la tenue du scrutin avant le 23 janvier 2027. Le requérant se fondait sur les articles L36 et L269 du code électoral relatifs à la période de tenue des élections départementale et municipale. Le secrétaire général du collectif Nyon Lank, Seydina Mohamedou Malal Diallo, estimait par ailleurs dans sa requête que l'absence de décret fixant le scrutin risquait de compromettre le respect des délais liés notamment pour les candidatures, rapporte notre confrère Samboudian Camara. L'État, de son côté, a contesté l'urgence de la demande. Il a notamment soutenu que les délais prévus pour la convocation du corps électoral n'étaient pas encore arrivés à échéance et qu'aucune disposition n'imposait à ce stade une date précise pour la publication du décret convoquant les électeurs. La chambre administrative a fait savoir que la législation électorale ne fixe pas de délai impératif imposant au président de la République public de prendre à la date sollicitée par le requérant le décret fixant celle du scrutin. La juridiction considère également que l'absence d'une telle décision n'est pas une atteinte aux droits fondamentaux et aux engagements internationaux et qu'il n'y a pas une situation d'urgence.
1: Cher Tidiane Diagne.
2: 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Merci d'avoir suivi. Bon après-midi à tous.

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5: Bonsoir, technique Matar Sall, Céline Diop. Les députés sont convoqués en séance plénière le mardi 1er septembre 2026 à 10h. L'ordre du jour porte sur l'ouverture de la deuxième session extraordinaire de l'année 2026 de l'Assemblée nationale. La conférence des présidents va se réunir après pour fixer la date de la plénière de la déclaration de politique générale du Premier ministre Mohamedou Al-Aminou Lo. Un accident impliquant plus d'une dizaine de véhicules s'est produit sur l'autoroute à péage à hauteur de Sébikotan, sens allant à Dakar. L'incident s'est produit vers 9h30. Aucune perte en vie humaine n'a été signalée. La circulation en direct en moins. L'accident a été provoqué par un chauffeur de la suite perdu le contrôle de son véhicule avant de percuter un bon nombre de véhicules, créant un carambolage spectaculaire. Près de 10 000 ménages du département de Bambey ont besoin d'une assistance alimentaire. L'autorité alimentaire dans plusieurs communes de Bambey confrontées à une dégradation de la situation alimentaire. Des habitants disent attendre une aide en vivre de la part de l'État, surtout en cette période de soudure. Dans un instant, la version en Wolof.
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5: Nous sommes déjà à l'école de Kharalebi, Matar Sarr et Céline Diop, député. 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
1: أعوذ بالله من الشيطان الرجيم بسم الله الرحمن الرحيم الحمد لله رب العالمين القائل ألا إن أولياء الله لا خوف عليهم ولا هم يحزنون ثم صلى وعلى آله وصحبه السلام عليكم ورحمة الله. Très chers amis auditeurs, rendons grâce à Allah subhanahu wa ta'ala de nous avoir gratifiés de vivre ce gamou afin de nous évaluer par rapport au prophète Mohammed, paix et salut sur lui, le modèle que nous devons incarner dans cette marche subhanahu wa ta'ala. 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Amis auditeurs, beaucoup pensent que le gamou est initié par Seydi Haj Malik Sy. Pourtant, la commémoration du gamou débuta au 4e siècle de l'Égypte, dans la première moitié de l'an 970 après Jésus-Christ. 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Mais ce sera au 19e siècle, début 20e siècle, que Seydi Haj Malik Sy fera du gamou de la commémoration de la naissance du prophète Mohammed, paix et salut sur lui, une occasion pour enseigner aux masses, aux populations des créatures, le prophète Mohammed, paix et salut sur lui. 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Et il le réussit si bien que l'ensemble des guides religieux de ce pays et d'ailleurs adoptèrent sa stratégie de vulgarisation de la sunna pendant le mois de la naissance du prophète Mohammed, paix et salut sur lui. 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C'est pourquoi je saisis cette occasion pour rappeler l'objectif de nos guides religieux. Leur

but dans tout ce qu'il faisait était d'atteindre la wilaya. La wilaya, c'est le degré sud. Enseigner, éduquer, faire la tarbiya de leurs co-religionnaires afin que ces derniers aussi puissent se hisser, puissent parvenir à la station. 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tarbiya de la conversation qui eut lieu entre le prophète Mohammed paix et salut sur lui et Jibril alayhi salam qui était venu ce jour-là sous les traits de Dahiyatul Kalbi le questionner et le prophète alayhi salam dira que ces questions avaient pour seul but de vous enseigner votre religion. 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Jibril le confirma et dit, tu as dit vrai, tu as dit juste. 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foi al iman c'est la deuxième question le prophète alayhi salam lui répond al iman c'est que tu crois en Allah subhanahu wa ta'ala en ses anges ses livres ses messagers au jour dernier à la prédestination heureuse et malheureuse. Donc c'est de croire à tout ce qui n'est pas concret, visible. C'est le ghaïb, juste dit Jibril. Et nous redoublons encore d'étonnement. 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

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Il dit qu'est-ce que al-ihsan? On l'a traduit par la bonté, la bienfaisance, la perfection. La meilleure des créatures lui dit al-ihsan, comme si tu saches qu'il te voit à tout instant. OK. Jibril dit sadaqta, tu as raison. 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Il a posé d'autres questions mais nous nous en limitons à ces questions qui nous montrent que les actes physiques, c'est-à-dire islam, et les états du cœur, c'est-à-dire l'iman, doivent être toujours alignés sur l'ihsan. L'ihsan, le prophète alayhi salam l'a dit, c'est la certitude que chaque acte que tu fais, sache que Allah est présent. Allah est présent, il te voit. Maintenant, soit toi tu le vois, mais même si tu ne le vois pas, que tu aies conscience qu'il te voit, qu'il t'observe en permanence. Ok. 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La présence que le musulman aligne toujours tous ses actes sur l'intention de plaire à Allah subhanahu wa ta'ala. Le prophète alayhi salam nous dit que l'acte est rétribué à motivation selon son bobu julit bi di am ci teway yalla sa sunay moy tax bepp jëf bepp kaddu bo xamni mu ngi soxé ko ci mom da fay lalu ci 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C'est ainsi ami auditeur que l'intention différencie l'hypocrite du croyant. L'acte de l'hypocrite est l'acte d'un chacal camouflé en mouton, tandis que les faits et gestes du croyant sont sincères, dénudés de toute ruse et ne visent que la satisfaction d'Allah subhanahu wa ta'ala. 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

Ce hadith Qudsi que nous venons de voir place le ihsan ou la wilaya au-delà, au-dessus de la taqwa, de la piété qui, disent nos chers et disent tous les savants, consiste uniquement à obéir aux ordres et aux interdits d'Allah subhanahu wa ta'ala. Ok. 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ennemi mon wali il ne dit pas un croyant il ne dit pas un musulman un musulman il dit quiconque considère s'attaque à mon wali je lui déclare la guerre c'est-à-dire je lui réserve une punition extrêmement dure. C'est normal qu'on se demande alors qui est le wali et comment faire pour devenir un wali. Ok. 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Il dit, mon adorateur ne se rapproche de moi, de mon agrément, par autre chose qui me plaît, plus que d'obéir à mes ordres. 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

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La deuxième chose, c'est de faire plus que les fards, plus que ce que je lui ai ordonné, plus que mes obligations. Car il dit, mon adorateur se rapprochera d'agrément d'avoir ma satisfaction encore et encore par des nawafil. Jusqu'à ce que... Vous voulez dire que c'est un petit farataï? Je veux dire que c'est un santu la ko lu jeggi farata yi ndax dafa ne wama yazalu abdi yataqarrabu ilayya bin nawafir hatta uhibbu mune sama jam du dañ di ma jage nak ci ay nafila. Donc ami auditeur, si tu veux simplement l'agrément d'Allah, si tu veux seulement qu'Allah soit content de toi, fais ce qu'il t'ordonne et abandonne ce qu'il t'interdit. Mais si tu veux que Allah t'aime, t'aime en termes de bonnes actions culturelles et sociales. Et cerise sur le gâteau, un nafila, ok. 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On notera aussi qu'Allah subhanahu wa ta'ala dans ce hadith distingue deux niveaux. Il y a deux niveaux, il y a l'agrément d'Allah et il y a l'amour d'Allah subhanahu wa ta'ala. Et il nous trace la voie qui mène à chaque niveau, à chaque terminus. Faire les obligations mène au terminus où il est marqué « Vous avez la satisfaction d'Allah subhanahu wa ta'ala ». Faire des nafil, des actes surérogatoires, mène au terminus où il est marqué « Vous avez l'amour d'Allah subhanahu wa ta'ala, Allah subhanahu wa ta'ala vous aime. » Boki. 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Autrement dit, la désobéissance a dit répéter plusieurs fois dans le Coran cette expression Allah n'aime pas. Qui est-ce que Allah n'aime pas donc? Celui qui abandonne les obligations, celui qui ne prie pas, Allah ne l'aime pas. Allah n'aime pas celui qui ne jeûne pas alors qu'il en a les possibilités. Allah n'aime pas celui qui a les moyens de donner la zakat et ne le fait pas. Allah n'aime pas celui qui a les moyens matériels et physiques de procéder au hajj et qui ne le fait pas. Allah n'aime pas, subhanahu wa ta'ala, celui qui ne respecte pas ses parents, l'épouse qui ne respecte pas son époux, l'époux qui maltraite son épouse. En résumé,

Allah subhanahu wa ta'ala en acte et en parole. Boki. 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Tout ce que j'ai dit, c'est obéir aux ordres, délaisser les interdits. Et c'est maintenant à ceux-là qui obéissent aux ordres et délaissent les interdits que le verset 69 sourat Al-Ankabut, l'araignée, promet de les élever à la station de Al-Ihsan, à la station de la Wilaya. Il dit, je le cite, ceux qui font des efforts dans notre cause, nous les guidons dans nos sentiers. Allah est avec ceux qui font le ihsan. Notez bien le mot, le ihsan, al-muhsinin, ceux qui font le bien gratuitement. On parle de sunu waxtan. 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lola c'est alors que nos guides se sont inspirés du Coran et de la Sunna pour créer des programmes de développement personnel qui sont destinés à nous tracer des voies qui nous mènent au ihsan, à la wilaya. 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que le verset 16 sur la table définit comme décrit, présente comme le livre explicite, la lumière, le moyen par lequel Allah dirige ceux qui cherchent sa satisfaction dans les voies du salut, qu'il les sort des ténèbres vers la lumière et les met dans une voie droite, dans une voie spirituelle. Sirat, tu sais, nous serions hier, Julit. Programme, nous te réunions.

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yon yu ne ci bir les voies spirituelles de nos guides sont le zikr quotidien la méditation du coran c'est l'accomplissement d'actes de bienfaisance volontaire. Tout cela, selon eux et concrètement, tout cela renforce la foi, combat les défauts humains et rapproche d'Allah subhanahu wa ta'ala celui qui s'y adonne et l'applique correctement. 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volontaire. C'est le domaine du nafila. Enfin, l'adhésion à leur voie spirituelle, voie supposée tracer un chemin vers le ihsan, nous mène nous introduit dans le groupe des walis d'Allah. Inna awliya Allah. Et cette adhésion est volontaire. Ok. 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

Voilà donc les nafila. Allah subhanahu wa ta'ala poursuit et dit, à force de nafila, Allah dit, celui-là, je l'aime. Donc le résultat des nafila, c'est l'amour d'Allah subhanahu wa ta'ala. Et quand Allah aime quelqu'un, qu'est-ce que ça lui apporte de plus que les autres? Allah nous dit, je suis alors l'oreille à laquelle il regarde, la main avec laquelle il touche, je suis le pied avec lequel il marche. 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Bien sûr ami auditeur, en islam Dieu ne fusionne pas avec la créature. Certains ont entendu de ce hadith que la personne Dieu devient Dieu. Non, aucune personne. Ce que ce hadith Khursi veut dire, il lui accorde sa protection contre le mal. Celui-là ne pourra plus écouter du haram. Il ne pourra pas le regarder. Ses mains seront incapables de toucher le haram. Ses pieds ne lui obéiront plus quand il voudra aller vers le haram. En somme, tous ses organes sont protégés de ce qui est haram. Et cette protection, c'est ce que le prophète alayhi salam a appelé firasatul mu'min. Firasatul mu'min, l'intuition du musulman. Et tu retournes chez toi. 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la promesse de satisfaire toutes ses demandes de le secourir dès qu'il sollicite son aide et que s'il demande ma protection, je lui accorde ma protection. Ok. 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Il dit, je n'hésite jamais pour faire quelque chose, sauf quand il s'agit de retirer l'âme d'un

0: croyant de mon wali. Et j'appréhende.
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0: 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le ihsan et le moyen d'y parvenir comment faire pour intégrer le groupe des awliyaullah des wali comment entrer dans le cercle de la proximité divine et être définitivement sauvé de l'hypocrisie et de la mécréance bokki fay diiné sunuy kilifay diiné jangalé wuñu ludul ihsan wilaya ak naka ngay def ba am wilaya gogo naka ngay def pour tabbi ci mbolo naka ngay def ba bok ci ñi jégué borom bi 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intégrer le groupe de ses awliya car le verset 196 sourat A'raf nous dit Allah est uniquement le wali des vertus ñun ñep dañuy and ñaan yalla subhanahu wa ta'ala ci mbaxam ci yermande mu yegge ñu 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dernière vertu du wali est les vertus. Il voit les recommandations divines comme des faveurs et pas comme une gêne, une corvée. Il comprend que les recommandations d'Allah le purifient et le comblent de bienfaits, comme dit le verset 6 sur la table. 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لعلكم تشهدون voici Allah subhanahu wa ta'ala dans le Coran nous dit le zikr procure la sérénité la paix du cœur mais il faut se demander de quelle sourate Ar-Ra'd le tonnerre bokki tank bu gaaw ci li 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interdit la turpitude et le blâmable verset 45 sourate l'araignée mais de quelle prière s'agit-il okay. ngani julli munila dil julli aqimis salata tarafay nahar wa dulafan min sanati yusibna sayiat 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

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la perversion et des querelles mais de quel hajj détourne du mal et améliore le caractère boki muy aj yalla muné koku moy dox sa digënté ak rafasa fusuq jidal jëf ju ñaaw ndialo xulok wéranté suratul 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

Pour conclure qu'il est impossible d'atteindre Al-Ihsan par la théorie, impossible de se lever vers la wilaya par la radio, la télévision, les réseaux sociaux. Non, atteindre la wilaya, l'Ihsan est le résultat d'une formation, d'une tarbiya rigoureuse auprès d'un guide avéré. 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Et Inch'Allah, notre prochaine séance essaiera d'illustrer cette séance-ci par des exemples concrets tirés de la vie du prophète Muhammad, paix et salut sur lui, et de ses nobles compagnons. 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
1: Alors, les brèves de 17h à la présente, à la technique, Céline Noël Diop. Bonsoir et bienvenue à tous. Le ministre des Forces armées, Yankoub Djémé, en déplacement dans la région de Ziguinchor, a réaffirmé l'engagement du chef de l'État à développer la Casamance. Il a annoncé la pose de la première pierre du pont Émile Bédiane pour aider donc à désenclaver cette région. Des pièces de rechange, des motos de nouvelle génération, du matériel roulant. Offert donc cela dans le cadre de la coopération sénégalo-américaine, geste donc à verser au programme sécuritaire de 10 ans qui vise donc à renforcer les compétences du personnel de la gendarmerie nationale. La date de la déclaration de politique générale du Premier ministre a fixé incessamment le président de la République par décret et numéro 2026-1530 transmis le 25 août a convoqué donc l'Assemblée nationale en session extraordinaire à compter du 1er septembre à 10h avec comme ordre du jour unique la déclaration de politique générale du Premier ministre et sans en fixer la date, c'est ce qu'indique en tout cas un communiqué de l'Assemblée nationale. La journée du 1er septembre 2026 sera donc consacré, selon le communiqué de l'Assemblée nationale, à l'ouverture de la dite session. La constatation du président de l'Assemblée nationale, la conférence des présidents se réunira pour fixer la date de la séance plénière de la déclaration de politique générale et déterminer les modalités d'organisation des débats, entre autres. Un accident impliquant plus d'une dizaine de véhicules s'est produit ce matin sur l'autoroute à péage à hauteur de Sébou-Cotane sur l'axe allant à Dakar. Donc, pour l'heure, aucune perte en vie humaine signalée. La circulation, selon des témoins, l'accident a été provoqué par un chauffeur de camion roulant à vive allure. Il a par la suite perdu le contrôle de son véhicule avant de percuter sur son chemin un bon nombre de véhicules, créant ainsi un carambolage spectaculaire. La version Wolof, c'est dans un instant.
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0: 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Merci. Face à face, côte à côte, vis-à-vis, comme nous avons tout dit, Ternon Diallo. Amna connaît qui l'aime Diallo?
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1: 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Forum sur l'actualité radio Sénégal international. Allô.
2: Allô, bonsoir monsieur Diop.
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2: 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Mom lu mu wax lol mo am ci Sénégal actuellement.
1: Dégg la.
2: Ils ont occupé les légumes, ils ont des enfants, des livres, du n'importe quoi. Le Sénégal, je ne sais pas ce qu'il y a. Qui
1: sait?
2: Le Sénégal, il n'y a pas de quoi.
1: Non, désolé, Moussa.
2: Moi, je vais parler de la politique.
1: Aïtien, Moussa.
2: Moi, je suis en train de se faire des politiques. Les politiciens, ils ne sont pas en train de se faire. Je félicite le Conseil constitutionnel. Monsieur Diop.
1: Ah.
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2: 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L'élection yep n'est que reportée. Et en tout cas, il m'a félicité le premier ministre qui veut faire un discours de présentation de politique générale. Gars, ils veulent le boycotter.

0: mais il n'a qu'à aller jusqu'au bout. Nous soutenons comme moi et ils n'ont qu'à dissoudre l'Assemblée. Travail. Merci.
1: Merci beaucoup, Moussa Touré. Dakar, la Nouvelle, nous avons tout dit. Je veux intervenir sur le forum sur l'actualité Radio Sénégal International. Forum sur l'actualité Radio Sénégal International, allô?
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2: Forum de la grand-mère de Serigne Diom Diaga.
1: Pardon?
2: Grand-mère de Serigne Diom Diaga, Serigne Tafour, c'est Al-Kati, Sandrame et Douane.
1: D'accord. Fini avec Barne Brûlé, Diom Diaga.
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0: forum ci l'actualité. Allô. Allô.
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0: Merci de votre fidélité à l'RTS, l'édition de 19h. Sommet de ce journal, le ministre des Forces armées est en déplacement dans la région de Ziguinchor, Yamkhoba Djemé, et a réaffirmé l'engagement du chef de l'État à développer la Casamance. Le plan Diomaye pour la Casamance demeure. Il a annoncé et pour soupe le lancement des chantiers du pont Émile Bédiane. Il était devant des high-tech, un important lot de pièces de rechange, dont des États-Unis d'Amérique à nos forces de défense et de sécurité, la gendarmerie nationale notamment, geste à verser. Donc dans la coopération bilatérale en matière de défense, un programme sécuritaire de 10 ans lie les deux pays, des soutiens donc du pays de Donald Trump aux efforts du Sénégal pour protéger les ménages dans le département de Bambay. Un besoin d'assistance alimentaire, plus de 10 000 ménages signalés, des chiffres donc du Bureau régional de la sécurité alimentaire, situation jugée critique dans plusieurs communes de ce département. Saint-Louis qui prépare le Magal des deux Raka, prévu ce 5 septembre, une rencontre du comité régional de développement parmi les moments phares de cette année, l'inauguration de la place Cheikh Ahmadou Bamba. L'espoir par Tierno Diallo, suivi donc d'un dossier environnement de Ziguinchor.
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0: Céline Noël Diop à la partie technique. Bonsoir et bienvenue à tous. Le ministre des Forces armées, Yankhoba Djemé, en déplacement dans la région de Ziguinchor, il a réaffirmé l'engagement du chef de l'État à développer la Casamance. Il a annoncé

0: et pour soupe le lancement donc des travaux du pont Émile Badiane pour aider donc au désenclavement de cette région. Nous avons la correspondance de Ziguinchor de Hamadou Siradou Baldé.
1: Après avoir sillonné plusieurs localités de Ziguinchor, le ministre des Forces armées a rassuré les populations. Yankoba Djemé de réaffirmer les engagements de l'État en faveur de la Casamance.
2: Le chef de l'État nous a laissé un message pour dire aux autorités coutumières que les chantiers qu'il avait engagés dans le cadre du plan Djomaï pour la Casamance demeurent toujours. Ziguinchor, Capskirine et la route également Ossoy-Bolom. Nous avons été sensibles à la demande d'ouverture de la route Ossoy-Santiaba-Manjar. Le chef de l'État également m'a chargé de dire à toutes les populations de la Casamance qu'il a toujours en perspective la pose de la première pierre du pont de Ziguinchor. Devrait être tous les Casamançais du fait que le ministre de Kefal a fait le nécessaire et le chef de l'État a exigé que puisqu'il a, dans sa nouvelle doctrine, décidé de ne plus faire de pose de première pierre et que dès qu'il rentre, les entrepreneurs se démobilisent et le suivent. Autrement, pose de première pierre, continuité des travaux. Il a dit qu'il voulait s'assurer que tout cela est au beau fixe et ensuite il voulait charger dans le tuyau un certain nombre de projets.
1: Face aux autorités coutumières et religieuses, le ministre des Forces armées a apporté des éclairages sur les fonds politiques soulevés à l'Assemblée nationale.
2: Les fonds politiques, les fonds secrets, quel qu'en soit le nom. Le rappel était simple. Le président de la République travaille nuit et jour pour avoir reçu l'État du Sénégal, un État debout, des mains de ses prédécesseurs. Son travail est de faire pour remettre une chaîne à nous tous demeure.
1: Au-delà du message présidentiel, cette tournée se veut donc en cadre d'écoute et de dialogue avec les dignitaires autour des priorités de développement de la Casamance. Hamadou Siradou Baldé, Ziguinchor, Radio Sénégal.
0: Voilà, le ministre des Forces armées en déplacement dans la région de Ziguinchor. Les États-Unis d'Amérique qui offrent à nos forces de défense et de sécurité un important lot d'équipements de surveillance et de sécurisation aux frontières, dont destiné donc à la gendarmerie nationale. Il s'agit de matériel roulant de dernière génération.
3: Pour répondre aux menaces terroristes et renforcer les capacités opérationnelles, les États-Unis d'Amérique ont offert des moyens roulants à la gendarmerie nationale. Christina Chap.
4: Ces véhicules de haute technologie et de grande valeur représentent une étape majeure dans notre partenariat. Ce lot d'équipements s'inscrit dans le cadre d'un programme de 10 ans financé par l'opération frontalière sénégalaise et à répondre aux menaces terroristes.
3: Selon le général de division, au commandant de la gendarmerie et directeur de la justice militaire, ce moyen roulant réceptionné permet également à la gendarmerie nationale de continuer à renforcer son dispositif territorial afin de mieux sécuriser les populations. Martin Fayet.
5: Composé de 12 mototénéré 700, 4 quad Yamaha Wolverine X 2850, ainsi que d'un important lot de pièces de rechange, le présent don vient répondre à des besoins opérationnels concrets, notamment dans les zones frontalières.
3: Lors de la cérémonie de remise de matériel roulant à la gendarmerie nationale, la chargée d'affaires par intérim à l'ambassade des États-Unis au Sénégal a également souligné un autre partenariat en matière de sécurité dans le cadre des Jeux olympiques de la jeunesse qui vont bientôt se tenir ici au Sénégal.
0: La Djondjaï Cissé à Kaffrine, des jeunes viennent de bénéficier d'une formation en montage et écriture cinématographique. Formation sur initiative du Centre culturel régional de Kaffrine, des jeunes bien imprégnés du patrimoine culturel de la région. L'objectif donc de cette formation est de faire de ces jeunes des relais pour, entre autres, mieux vendre la destination Kaffrine. La correspondance de Bassirou Kane.
6: Une session de formation pour des jeunes créateurs de contenu vivant à Kaffrine. C'est une initiative qui vient du Centre culturel régional. Son directeur, Abdourahmane Diallo.
7: On a organisé cet atelier avec 15 créateurs de contenu vidéastes qui habitent la région de Kaffrine pour les former, accompagner aussi dans le cadre du module de script, comment monter le script, comment faire en sorte d'avoir en tout cas une vidéo avec des informations.
6: Cet atelier est aussi l'occasion pour mieux faire connaître à ces jeunes le patrimoine culturel de Kaffrine.
7: L'objectif final, c'est vraiment de vendre la destination Kaffrine, faire en sorte que le patrimoine culturel soit

0: Compte de renforcement de capacité sur le budget participatif, objectif du budget participatif des collectivités territoriales et pour une meilleure prise en charge des préoccupations des personnes handicapées et des couches vulnérables. La correspondance de l'HK.
1: La territorialisation des politiques publiques appelle à une prise en compte de BIPAM, président de l'association des anciens pensionnaires de l'Institut des jeunes aveugles du Sénégal.
2: Le budget participatif sensible au handicap prendre en compte les aspects de participation basés sur la prise en compte des besoins spécifiques des personnes handicapées par les collectivités territoriales.
1: Il est ressorti des échanges de besoins exprimés par les membres de l'association du BIPAM.
2: Parmi les compétences transférées, il y a la question de l'éducation, de la santé et autres. Ces domaines-là, il y a beaucoup d'efforts à faire pour rattraper le gap en termes d'inclusion scolaire, la mise aux normes des structures sanitaires.
1: Les territoriales doivent être sensibilisées sur les questions qui intéressent des personnes handicapées. Amadou Dam, coordonnateur du projet sur la question d'inclusion.
3: C'est important d'accompagner les différentes personnes à mieux s'affirmer dans les collectivités territoriales avec un meilleur outillage permettant un peu à ces personnes-là de pouvoir réclamer leurs droits dans tout ce qui est fait au niveau territorial. Il est important que aussi les collectivités territoriales soient sensibilisées, que aussi les prises de décision soient plus facilitées à l'endroit de ces personnes handicapées.
1: Co-financé par le ministère fédéral des Affaires étrangères d'Allemagne et l'Union européenne, ce projet a pour objectif de garantir un accès équitable à la formation professionnelle. Kaoula Kareja Sénégal et la Tchoukette.
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0: Bon, Durbel, s'est communiqué donc de l'Assemblée nationale. La date de la déclaration de politique générale du Premier ministre a fixé incessamment le président de la République par décret numéro 2026-1530 transmis le 25 août a convoqué l'Assemblée nationale en session extraordinaire à compter du 1er septembre 2026 à 10h avec comme ordre du jour unique la déclaration de politique générale du Premier ministre sans en fixer la date exacte. C'est ce qu'un en tout cas en communiqué de l'Assemblée nationale. La journée donc du 1er septembre 2026 sera consacrée et selon le communiqué de l'Assemblée nationale à l'ouverture de la dite session, la constatation du quorum et la levée de la séance. Ensuite, sur convocation du président de l'Assemblée nationale, la conférence des présidents se réunira pour fixer la date de la séance plénière de la déclaration de politique générale et déterminer les modalités. La 77 du règlement intérieur a conclu donc ce communiqué de l'Assemblée nationale. La rencontre africaine pour la défense des droits de l'homme qui poursuit sa campagne de vulgarisation de mécanismes d'aide juridique et d'assistance judiciaire à l'intention donc d'hommes de médias, activistes et blogueurs. Elle a rencontré les acteurs de la région de Durbel pour l'appropriation du projet récit et financé donc par Avocats sans frontières Canada de Durbel. La correspondance de Oscar Tenet.
5: Au Sénégal, journalistes, activistes et défenseurs des droits humains souvent ne bénéficient pas de protection. Et cela également porte de nombreux préjudices concernant la promotion de la liberté d'information, d'expression ou d'opinion. Mais la RADO a décidé de les accompagner en mettant en œuvre un projet d'aide juridique et d'assistance judiciaire et psychosociale, comme l'explique Seydina Omar Jignorba, responsable de l'assistance judiciaire.
6: La dissémination de ce mécanisme pour avoir un ancrage territorial, nous avons rencontré 5 journalistes, 5 activistes et 5 défenseurs. Défenseurs des droits humains de cette région à qui nous avions fait la vulgarisation de ce mécanisme-là et qui, eux aussi, à travers le réseau, feront la démultiplication et aussi pourront saisir la RADO en cas de problème, de litige lié à la liberté d'expression, à la liberté d'association et tout ce qui est violence, violence basée sur le genre, tout ce qui est violence physique, violence morale et aussi atteinte à la liberté syndicale aussi.
5: L'antenne régionale de la RADO de Durbel s'engage déjà à accueillir les acteurs en cas de violation de leur liberté. Ndeye Sall ici est la coordinatrice de la RADO de Durbel.
7: La RADO a toujours travaillé sur les droits fondamentaux des populations, mais particulièrement pour ce projet, il s'agit de défendre les acteurs de l'espace civique. Nous avons pris rendez-vous avec un psychologue et un avocat. C'est pour quand même encourager l'expertise locale.
5: Oscar Tendin, Durbel. Radio Sénégal.
0: Il reste dans la région de Durbel. Auprès de 10 000 ménages du département de Bambé ont besoin donc d'une assistance alimentaire. Des chiffres du Bureau régional de la sécurité alimentaire. La situation est jugée critique dans plusieurs communes de ce département de Bambé Oumili.
8: À Bambé, près de 10 000 ménages sont en situation d'insécurité alimentaire. Ces chiffres qui font froid dans le dos sont révélés par le chef du bureau régional de la sécurité alimentaire de Durbel.
9: Le cadre harmonisé du

0: mois de mars, les résultats ont révélé que Bambey était toujours en situation d'insécurité alimentaire et environ 10 000 ménages qui ont nécessité une assistance alimentaire dans le département de Bambey.
1: Plusieurs communes du département de Bambey sont touchées. Mustapha Gueye, régional de la sécurité alimentaire de Djourbel.
2: Les cultures n'ont pas bouclé leur cycle de maturité, ce qui fait que dans beaucoup de zones, la situation Nabagaraj, Lambay, Gawan, Kersambakan et Mpondondol.
1: Pour le chef du village de Ndiagne Lambay, dans la commune de Lambay, la situation risque d'être intenable pour les populations, d'où l'importance de les venir en aide. Adama Diagne.
3: Une chose est sûre, les populations font de leur mieux pour s'en sortir, mais la situation est critique. Par exemple, si un ménage compte 10 personnes et qu'un seul individu s'en charge, vous voyez ce que ça fait. Et juste pour vous dire que nous avons besoin d'aide en vivre des plus hautes autorités. Malheureusement, avec cet hivernage, nous risquons de vivre la même situation que l'année dernière pour la prochaine campagne agricole.
1: Toutefois, la situation alimentaire au niveau de la région de Djourbel est plus ou moins acceptable car les départements de Djourbel et Mbacké sont épargnés. Oumili, Bambey, Radio Sénégal.
4: Et en cette période de campagne de reboisement, le maire de la commune de Toubacouta a initié une journée de reboisement communal. La municipalité compte en tout cas tenir annuellement ces opérations avec bien sûr l'accompagnement du service des eaux et forêts. Mamsé Nebundour de Fatik.
5: Pour cette première édition, la commune mise sur les établissements scolaires une démarche qui vise à impliquer les élèves dans les activités de reboisement. Pape Seydou Diankou, le maire de la commune de Toubacouta.
6: Nous avons réfléchi à cette journée en collaboration avec les services des eaux et forêts. Alors, nous avons décidé de reboiser dans les écoles en clôture. Nous avons également reboisé entre les villages de Sangako et Sandiko. Il y a environ 300 plants.
5: À Toubacouta, la préservation des forêts est un véritable défi pour les autorités et les populations.
6: La forêt classée de Toubacouta est l'une des plus importantes de la région. Toutefois, elle est agressée par les habitants, mais également les étrangers avec notre complicité. Et c'est pourquoi il est temps d'agir pour protéger cette forêt à travers un reboisement massif. Pour cela, nous avons recruté des volontaires et des agents de la Grande Muraille Verte pour épauler le service des eaux et forêts. Chaque jour, 20 plans et avant la fin de la semaine, nous allons terminer.
5: Au-delà de cette campagne, les autorités veulent inscrire le reboisement dans la durée et en faire une activité annuelle. Pape Seydou Diankou.
6: À compter d'aujourd'hui, nous souhaitons instituer une journée de l'arbre de Toubacouta chaque 18 août parce que nous avons constaté que tous les projets qui interviennent dans la commune de Toubacouta concernent l'environnement et le changement climatique. En tant qu'élus locaux, l'environnement est une compétence transférée et c'est pour cela que nous faisons tout et que nous allons financer.
5: TS.
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4: Voilà, Saint-Louis, la Magal des Deracas se prépare déjà. Sécurité, santé, approvisionnement en eau et en électricité. Des engagements ont été pris par les différents services impliqués lors de la rencontre du comité régional de développement. Parmi donc les moments phares de cette année, l'inauguration de la place Tambre Tchernodialo.
8: De l'affluence, on en attend à cette édition 2026 du Magal des deux Raka. L'événement ne coïncidant cette année ni avec le Grand Magal de Touba, ni avec le Gamou. Une bonne couverture sécuritaire et sanitaire est donc annoncée. Un engagement est aussi pris pour un approvisionnement correct en eau et en électricité. Le service d'hygiène, tout comme la Sonaged, s'engage à la désinfection des sites d'hébergement et le nettoiement et l'entretien des principaux sites. Le président du Courel des deux Raka a
9: Nous avons abordé énormément de problèmes. Le problème de la sécurité sur le pont. Le pont va être traversé en saccade. Un groupe, les gens vont passer par groupe. Et ceci va éviter les charges sur le pont et puis assurer une meilleure sécurité. Nous avons parlé de la santé. L'appui que les postes avancés de santé recevaient, que ces subventions puissent arriver. Pour ce qui est aussi de la propreté de la ville et de l'assainissement des lieux de d'hébergement, et des mesures idoines ont été prises.
8: La particularité cette année, c'est l'inauguration de la place Ahmadou Bamba, ex-chaumière.
9: Le maire de Saint-Denis, M. Mansour Faye, a pris la décision, il y a deux mois, dénommer cette place, place Ahmadou Bamba. Tout le monde sait que Saint-Louis, c'est la ville de Ahmadou Bamba.
8: Concours du Saint-Coran, journée Mam Diarra, hommage à Mam Seydi Haj Rawan Gom, vont entre autres ponctuer cette édition du Magal des deux Raka. Le gouverneur Alassane Sall engage tous les services pour une réussite de ce grand rassemblement. Tchernodialo, Saint-Louis, RTS.
4: Et les pèlerins sénégalais.

0: Et au lycée de la chrétienté, ils sont bien arrivés ce vendredi après-midi à Lourdes, en France. Dans la cité de l'Immaculée Conception, les pèlerins de justice et de paix vont prier au pied de la Vierge Marie pour la cohésion nationale. Nous y reviendrons dans nos prochaines éditions avec Benoît Bandiane, envoyé spécial.
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0: À présent, le sport, et nous accueillons Tcherno Diallo. Tcherno, bonsoir.
2: Taekwondo avec le club de Sédiou qui fait le bilan de sa saison, une saison jugée satisfaisante malgré des moyens limités. Les athlètes ont obtenu des résultats encourageants. Ils demandent toutefois davantage de soutien pour améliorer les conditions d'entraînement, nous dit Maria Massouane.
3: Le Pakaou Taekwondo Club a dressé le bilan de la saison écoulée malgré des moyens limités. Le président se félicite des résultats obtenus par les athlètes. Hassan Baldié.
4: Nous avons eu à participer à l'Open International de Matan, dont nous avons eu une médaille d'argent et une médaille d'or. La deuxième compétition a été l'Open National de Bambadji. Nous avons représenté 9 combattants. Nous avons eu 3 or, 3 argent et 2 bronzes. Après cela, nous avons eu à participer au FANSO Dakar 2026. On avait eu une médaille d'or et une médaille de bronze qui est Ousmane Kandé de TANAF.
3: Mais le développement du club reste confronté à un déficit d'infrastructures adaptées. Hassan Baldé appelle les pouvoirs publics à renforcer leur accompagnement en faveur des structures sportives.
4: On s'entraîne au service régional de la jeunesse des sports. Mais avant cela, nous étions au CEREFS de Seyou. Depuis que les constructions ont commencé, nous avons déménagé, nous sommes actuellement au service régional de la jeunesse des sports et malheureusement, on s'entraîne là-bas mais ce n'est pas adéquat pour le taekwondo. Donc vraiment, nous demandons aux autorités de nous accompagner, surtout la municipalité. Donc à chaque année, ils nous donnent des subventions mais je peux dire que c'est peu. C'est bien mais c'est peu.
3: Le Pakaou Taekwondo Club souhaite ainsi bénéficier de meilleures conditions d'entraînement pour renforcer l'encadrement des jeunes et poursuivre le développement du taekwondo dans la région. RTS Sédiou, Radio Sénégal, Maria.
2: Voilà, donc on va parler de Jeux Olympiques Dakar 2026. Les personnes à mobilité réduite soutiennent leur accessibilité dans les sites de compétition, des rampes et des ascenseurs adaptés. La réservation de sièges et la mise à disposition de toilettes accessibles constituent un véritable obstacle pour cette catégorie en situation de handicap. Dans les stades, voire dans les transports, notre reporter d'ici après la télé à l'arrêtage.
5: Sur son fauteuil roulant, Adama la trentaine, basket bien serré, s'apprête à aller sur le parquet. Ce passionné de la balle orange est pressé de prendre part au JOJ. Sa crainte, le problème d'accès au site de la compétition.
6: Nous souhaitons bien regarder les compétitions, mais notre seul problème en tant que personne vivant avec un handicap est l'accès dans les stades.
7: Nous avons un problème.
5: Les personnes à mobilité réduite sont souvent les grandes oubliées dans l'architecture des infrastructures publiques, d'où leur vrai calvaire dans les stades.
8: Moumoudou Koli, accéder au stade déjà c'est un problème parce que les moyens de transport ne sont pas accessibles. Deuxièmement, dans les stades, il n'y a pas d'espace dédié aux personnes en situation de handicap et des fois il y a des bousculades.
9: Et même les toilettes également.
8: Oui, les toilettes, il faut des chaises anglaises adaptées aux personnes handicapées.
5: Le directeur des travaux routiers et ouvrages de la routes les rassure. Babacar Senghor.
10: Pour ce qui est des infrastructures sportives du stade Ibrahima Diop et de la piscine olympique pour lesquelles Agirout Sénégal a assuré la maîtrise d'ouvrage délégué, que ce soit au niveau du stade Ibrahima Diop ou de la piscine olympique, des ascenseurs ont été mis en place pour permettre à cette catégorie de pouvoir accéder aux tribunes dédiées. Un ascenseur au niveau de la piscine olympique, mais on ne s'est pas arrêté à là. Des rampes pour personnes à mobilité réduite sont ainsi érigées. Du stade Ibrahima Diop, il y a une cinquantaine de places qui sont dédiées à ces personnes à mobilité réduite.
5: Entre pelouses, tribunes et sanitaires adaptés, les personnes à mobilité réduite sont les bienvenues dans les 3 sites de la compétition. Dakar, Sali et Djamnia Diop.
2: Merci à Alicia Prera. Il est donc 19h22. Merci, c'est la fin de la page sport.
0: Voilà, le grand merci à Tcherno Diallo. La suite, c'est dans un instant.
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0: Voilà, justement, place au dossier environnement de la rédaction. Terre salée, érosion côtière, inondation, Ziguinchor très touché. Des îles risquent de disparaître de la carte du Sénégal. Des menaces réelles, des inquiétudes donc de Ziguinchor, des acteurs qui souhaitent des planifications territoriales. Dossier environnement de Ziguinchor signé à Issa Toussaint.
7: Ziguin.

0: subit de plein fouet les effets du changement climatique qui se traduisent par la salinisation des terres, le dérèglement de la saison des pluies et l'érosion côtière. Le chef de la division régionale de l'environnement, Cherou Dansoro, et l'adjoint au maire de Ziguinchor, chargé de l'environnement et de l'urbanisme, Abdou Sani.
1: Kafountine est menacée à cause de l'érosion côtière. Djembéré est sous la même menace. Les îles, c'est encore beaucoup plus grave parce que les îles de la Cadence sont aujourd'hui menacées. Leur avenir est compté.
2: Quand on dit changement climatique à Ziguinchor, on ne peut pas ne pas parler des régions marines, des régions au niveau des berges et des îles à Kafountine, à Béné, Diogué, Djembéré. Donc c'est des régions qui deviennent de plus en plus inquiétantes dans certaines localités où on enregistre d'importantes pertes de terres habitables ou à vocation maraîchère ou touristique.
0: Selon le chef de la division régionale de l'environnement et des établissements classés, plusieurs secteurs d'activité de la région subissent les effets du changement climatique.
2: Tout d'abord, on va parler du secteur de l'agriculture qui subit le changement climatique, mais on est aussi responsable des vallées ainsi que la remontée de la langue salée. Donc on a beaucoup de sel donc au niveau des champs. Aujourd'hui, on assiste à un rétrécissement des rizières, entraînant même par endroits leur abandon.
0: Face à cette menace persistante, l'environnementaliste Abdou Sané appelle à intensifier la sensibilisation.
1: Cette menace qui persiste doit nous inquiéter et c'est pourquoi il est temps de consacrer le maximum de sensibilisation pour que certains gestes qui sont aussi des facteurs aggravants puissent être stoppés.
0: Au phénomène de salinisation des terres et d'érosion côtière s'ajoutent les risques d'inondation qui s'aggravent en raison d'une mauvaise politique d'urbanisation. Abdou Sané.
1: Ça fait plus de 30 ans, Ziguinchor ne dispose d'aucun outil de planification. Il n'y a ni planification, ni plan d'urbanisme de détail, il n'y a ni plan directeur d'assainissement, il n'y a absolument rien. L'aménagement du territoire n'existe même plus entre Ziguinchor et Sédiou. Le service régional de l'aménagement est porté disparu. Ce qui fait que les occupations de l'espace ne sont contrôlées par aucune structure. La planification urbaine faisant défaut, il est certain que dans un contexte de changement climatique, les facteurs sont réunis pour faire de Ziguinchor aujourd'hui une poudrière, ce que nous ne souhaitons pas.
0: Cependant, la région dispose d'un comité régional changement climatique,
1: qui est une structure dont le secrétariat est assuré par la division régionale de l'environnement et des établissements classés, et dont la mission essentielle est de regrouper la plateforme des acteurs de l'environnement à l'échelle régionale en vue de travailler à sensibiliser davantage les gens relativement à la problématique des changements climatiques.
0: Pour optimiser la lutte, le chef de la appelle à renforcer les capacités des collectivités territoriales.
2: C'est des acteurs qui sont incontournables dans la planification territoriale. Aujourd'hui, dans le cadre de l'élaboration des plans communaux d'urbanisme, ils peuvent jouer donc un rôle essentiel dans l'identification des zones à risque, dans la promotion de ce qu'on appelle le recul stratégique.
0: Il faut également simplifier l'accès au financement climatique pour les collectivités territoriales. Aïssatou Sall, Ziguinchor pour Radio Sénégal.
3: Voilà, cet élément de Ziguinchor referme donc cette édition avec la technique Céline Noël Diop, Aram Fall, Massak Gassama, CDM Ousmane Diop, production montage Marianne Djaïmal, la réalisation et coordination de ce 19h, Demba Diao, Papa Malik Ndao, Elisabeth Agnessar. Merci donc de votre fidélité à la RTS. La rédaction revient à 21h30 pour le journal en Wolof. La présentation à Blaye Ndiaye. Je vous retrouve à 22h. Excellente soirée à tous.

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0: Voilà, merci de votre fidélité à la RTS, l'édition de 22h. Sommaire de ce journal, des ménages dans le département de Bamba ont besoin d'assistance alimentaire. Plus de 10 000 ménages signalés. Des chiffres du Bureau régional de la sécurité alimentaire. Situation jugée critique dans plusieurs communes de ce département. Le comité départemental de développement s'est d'ailleurs intéressé à cela. Une rencontre préparatoire à la campagne d'assistance alimentaire et nutritionnelle pour les ménages et le cheptel affectés. Christian Fernand Diatta, le préfet du département de Bamba, que vous entendrez dans cette édition. Des coupures à répétition, des coupures d'électricité. Électricité à répétition qui secoue la commune de Kolda et cela depuis des semaines, des consommateurs qui crient le ras-le-bol décrit également l'absence d'informations préalables. Le ministre des Forces armées en déplacement dans la région de Ziguinchor, Yankoubé Djemi, a réaffirmé l'engagement du chef de l'État à développer la Casamance. Le plan Diomaye pour la Casamance demeure. Il a annoncé pour soupe le lancement des chantiers du pont Émile Bédiane. Il était devant des autorités coutumières de la Casamance. Dans cette édition des échos du pèlerinage catholique au liaison de la chrétienté, pèlerinage qui se poursuit, les pèlerins sont à Lourdes en France. L'espoir à partir de Diallo, suivi de l'invité Cheikh Oumar Sy, coordonnateur du collectif citoyen des usagers des aménagements publics et privés. Il trouve élevée la tarification appliquée sur la péage Dakar-Kaolack, 6500 allées, 13000 allers-retours. Il souhaite une révision à la baisse. Vous l'entendrez au micro de Youssouf Conté.
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0: Awa Diop Gueye. Céline Noël Diop pour la partie technique. Bonsoir et bienvenue à tous. Près de 10 000 ménages du département de Bamba ont besoin d'une assistance alimentaire. Des chiffres du bureau régional, du bureau de Djourbel, donc de la CSA du département, des populations qui appellent donc à l'aide. Le comité départemental de développement s'est en tout cas réuni. Une rencontre spéciale qui prépare donc la campagne d'assistance alimentaire et nutritionnelle pour les ménages et les jeptels. Nous écoutons le préfet du département de Bamba, Christian Fernand Diatta. Au micro d'Omélie.
2: Le département de Bamba fait partie des 6 départements à risque en termes de sécurité alimentaire. Maintenant, nous, à notre niveau, nous avons fait appel à tous les acteurs, mais aussi les acteurs non étatiques qui interviennent ou bien qui sont intervenus dans le département dans le cadre de cette réponse. Il y a eu la Caritas, il y a Oxfam, mais aussi il y a le Fonds national de la solidarité nationale. Maintenant, le constat qui a été fait, les gens ont intervenu sans qu'il y ait une coordination des interventions. On a dit désormais que le comité départemental de sécurité alimentaire sera le seul cadre de coordination et d'harmonisation des interventions.
3: Ici, dans le département de Bombay, est-ce qu'il y a une somme prévue et quelles sont les stratégies qui seront mises en place pour que personne ne soit laissé en rade?
2: On ne peut pas dès à présent dire qu'une somme est prévue. On va faire d'abord le point pour voir quels sont les ménages qui ont pu être assistés. Deuxième travail qui sera fait, le ciblage des autres ménages qui n'ont pas été pris en compte et proposer une stratégie d'intervention. Ça sera d'une part une assistance en nature et d'autre part en espèce.
0: Voilà, près de 10 000 ménages du département de Bamba donc qui ont besoin d'une assistance alimentaire. Des chiffres donc du Bureau régional de la sécurité alimentaire donc de Djourbel. Vous venez d'entendre le préfet du département de Bamba, Christian Fernand Diatta, qui était donc au micro de Oumili. Puis la ville de Kolda qui fait face depuis des semaines à des coupures à répétition d'électricité affectant fortement le quotidien des ménages. Les consommateurs déplorent l'absence d'informations préalables leur permettant donc de prendre des dispositions. Elles interpellent la Sénélec Emmanuel Boubayanga de Kolda.
4: Depuis deux semaines, la situation des coupures récurrentes d'électricité dans la ville de Kolda suscite une vague d'incompréhension et de colère de la part des consommateurs.
5: Trop de coupures d'électricité. Nous nous posons la question où se trouve le problème. Sénélec doit nous expliquer. Et malgré tout, les factures sont très très salées. Il y a eu tellement de dégâts.
6: La Sénélec doit revoir. Il y a des coupures intensives d'électricité. Nous déplorons véritablement ces choses-là. Quand ils en demandent, tu vas à la Sénélec, il n'y a même pas une assurance par rapport à cela. Quand nous avons une facture à payer, il n'y a même pas à négocier. Et ils ne n'avisent pas. Dans des zones qui ne sont pas sécurisées, les voyous profitent de ces circonstances et ça, nous le déplorons.
4: Badaï Soumboundou, réparateur d'appareils, confirme.
7: Les plaignants viennent honnêtement, se prennent des coupures qui endommagent leurs appareils. Ouais. Et l'électricité revient en haute voltage pour endommager l'appareil.
4: Face à la persistance des coupures d'électricité,

0: Les consommateurs interpellent la Senelec à agir rapidement pour répondre à leurs attentes et mettre fin à cette situation qu'ils jugent désormais intenable.
1: La direction de la Senelec doit trouver une solution.
2: Ils n'ont qu'à savoir qu'en train d'endommager nos matériels et de le faire mal. Et c'est cela que nous déplorons et nous fustigeons cela.
0: Contacté, le chef d'agence de la Senelec de Kolda en déplacement reste injoignable, mais quelques agents trouvés à l'agence déclarent que ces coupures d'électricité sont causées par des travaux de maintenance, une explication qui peine à convaincre les consommateurs. Kolda, Emmanuel Boubayanga pour Radio Sénégal.
3: Un Kolda encore où l'accès aux soins de santé de la reproduction demeure difficile pour les filles et femmes en situation de handicap. Et pour relever ces obstacles, des partenaires ont réuni des acteurs sanitaires, un atelier consacré donc au handicap, à l'intersectionnalité et à la collecte de données inclusives. Nous écoutons donc Khadindao, chargée de projet à Humanity et Inclusion, au micro d'Emmanuel Boubayanga.
4: Nous, au niveau de Handicap International, dans le cadre du projet Ensemble, on a formé un réseau de 40 pères éducateurs où on a inclus des personnes handicapées qui font des activités et qui sont formées sur les mêmes thématiques que les jeunes non handicapés actuellement sur le terrain et qui font des activités de sensibilisation sur la santé de la reproduction des adolescents. Et surtout les filles et femmes handicapées qui fréquentent les services de santé de la reproduction n'ont pas accès à ces services. Les services qu'on offre à ces femmes-là ne sont pas adaptés par rapport à leur handicap. Partout où nous sommes, les femmes et filles handicapées ont fait même des diagnostics dans le cadre de ce projet au niveau des postes de santé pour pouvoir identifier elles-mêmes les problèmes qu'elles rencontrent au niveau de ces services. Et là, sur beaucoup de postes de santé du district sanitaire de Kolda, il n'y a pas de rampe d'accès. Les toilettes ne sont pas accessibles. Les lits de consultation, de même que les tables de consultation, ne sont pas accessibles par rapport à leur handicap. Et c'est des choses à corriger. On fait de notre mieux pour que tous ces services-là aient l'accès aux femmes et filles handicapées dans le district sanitaire de Kolda. On dit toujours qu'il y a la loi, mais les lois ne sont pas appliquées dans les services d'accueil des femmes et filles handicapées. L'objectif de cette rencontre, on veut que la loi soit appliquée dans tous les services. On ne parle pas seulement des services de santé de la reproduction. Pour permettre aussi à ces femmes de participer, donc on fait de notre mieux. Est-ce qu'il y a des résultats concrets à l'accessibilité, à l'inclusion aussi des femmes handicapées sur des instances de décision au niveau du département de Kolda?
3: Encore dans le sud, le ministre des Forces armées, Yankobe Djemé, en déplacement dans Ziguinchor, qui réaffirme donc l'engagement du chef de l'État à développer la Casamance. Il annonce pour sous peu la construction du pont Émile Bédiane pour aider à désenclaver la région. Hamadou Siradjou Baldé de Ziguinchor.
5: Après avoir sillonné plusieurs localités de Ziguinchor, le ministre des Forces armées a rassuré les populations, Yankoba Djemé, de réaffirmer les engagements de l'État en faveur de la Casamance.
6: Le chef de l'État nous a laissé un message pour dire aux autorités coutumières que les chantiers qu'il avait engagés dans le cadre du plan Djomaï pour la Casamance demeurent toujours. Ziguinchor, Capskirine et la route également Osoui-Bolom. Nous avons été sensibles à la demande d'ouverture de la route Osoui-Sankiaba-Manjat. Le chef de l'État également m'a chargé de dire à toutes les populations de la Casamance qu'il a toujours en perspective la pose de la première pierre du pont de Ziguinchor. Devrait être tous les Casamançais du fait que le ministre de Kefal a fait le nécessaire et le chef de l'État a exigé que puisqu'il a, dans sa nouvelle doctrine, décidé de ne plus faire de pose de première pierre et que dès qu'il rentre, les entrepreneurs se démobilisent et le suivent. Autrement,

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1: Voilà, le ministre des Forces armées donc en déplacement à Ziguinchor, la gendarmerie nationale qui reçoit un don d'équipement des États-Unis d'Amérique, du matériel pour sa mission de surveillance et de sécurisation des frontières du Sénégal. John Diaye Cissé comprend.
2: Pour répondre aux menaces terroristes et renforcer les capacités opérationnelles, les États-Unis d'Amérique ont offert des moyens roulants à la gendarmerie nationale. Christina Chapelle, chargée d'affaires par intérim à l'ambassade des États-Unis au Sénégal.
3: Ces véhicules de haute technologie et de grande valeur représentent une étape majeure dans notre partenariat. Ce lot d'équipement s'inscrit dans le cadre d'un programme de 10 ans financé par les États-Unis visant à renforcer les opérations frontalières sénégalaises et à répondre aux menaces terroristes.
2: Selon le général de division, au commandant de la gendarmerie et directeur de la justice militaire, ce moyen roulant réceptionné permet également à la gendarmerie nationale de continuer à renforcer son dispositif territorial afin de mieux sécuriser les populations. Martin Faye.
4: Composé de 12 mototénérés 700, 4 quad Yamaha Wolverine X 2850, ainsi que d'un important lot de pièces de rechange, le présent don vient répondre à des besoins opérationnels concrets, notamment dans les zones frontalières.
2: Lors de la cérémonie de remise de matériel roulant à la gendarmerie nationale, la chargée d'affaires par intérim à l'ambassade des États-Unis au Sénégal a également souligné un autre partenariat en matière de sécurité dans le cadre des Jeux olympiques de la jeunesse qui vont bientôt se tenir ici au Sénégal.
1: Voilà, du matériel roulant high-tech, un important lot de pièces de rechange dont donc des États-Unis d'Amérique à nos forces de défense et de sécurité à la gendarmerie nationale. Notamment, à Kaffrine, des jeunes viennent de bénéficier d'une formation en montage écriture cinématographique, formation sur initiative du centre culturel régional. Objectif donc de cette formation aider donc ces jeunes à faire de ces jeunes des relais, entre autres aider à mieux vendre la destination Kaffrine. C'est ce que nous dit en tout cas de Kaffrine Bassirou Kall.
5: Une session de formation pour des jeunes créateurs de contenu vivant à Kaffrine. C'est une initiative qui vient du Centre culturel régional. Son directeur, Abdourahmane Diallo.
6: On a organisé cet atelier avec 15 créateurs de contenu vidéastes qui habitent la région de Kaffrine pour les former sur les techniques de montage de vidéos, les accompagner aussi dans le cadre du module de script, comment monter le script, comment faire en sorte d'avoir en tout cas une vidéo avec des informations.
5: Cet atelier est aussi l'occasion pour mieux faire connaître à ces jeunes le patrimoine culturel de Kaffrine.
6: L'objectif final, c'est vraiment de vendre la destination Kaffrine, faire en sorte que le patrimoine culturel soit un prétexte pour que les touristes quand même puissent venir au niveau de la région de Kaffrine. On a démarré la formation par une présentation sur les notions de base au patrimoine culturel. Montrer c'est quoi un patrimoine culturel matériel de la région. Et le constat, c'était que la plupart ne connaissaient même pas que ce patrimoine-là existait au niveau de la région de Kaffrine.
5: Le but visé à terme est de pousser ces créateurs de contenu à réaliser des vidéos sur le patrimoine culturel pour offrir plus de visibilité à la région. Kaffrine Bassirou Kane, Radio Sénégal.
1: Et Kaolack, une rencontre de renforcement de capacité sur le budget participatif à l'intention d'acteurs sur la planification et le suivi également du budget participatif donc des collectivités territoriales. Formation pour une meilleure prise en charge des préoccupations de personnes handicapées et de couches vulnérables de Kaolack et Lachka.
7: La territorialisation des politiques publiques appelle à une prise en compte des préoccupations de toutes les couches de la population. Djibi Pam, président de l'Association des anciens pensionnaires de l'Institut des jeunes aveugles du Sénégal.
8: Le budget participatif sensible au handicap prendre en compte les aspects de participation basés sur la prise en compte des besoins spécifiques des personnes handicapées par les collectivités territoriales.
7: Il est ressorti des échanges des besoins exprimés par les membres de l'association Djibi Pam.
8: Parmi les compétences transférées, il y a la question de l'éducation, de la santé et autres. Ces domaines-là, il y a beaucoup d'efforts à faire pour rattraper le gap en termes d'inclusion scolaire, la mise aux normes des structures sanitaires, éducatives, aux normes d'accessibilité pour les personnes handicapées.
7: Les collectivités territoriales doivent être sensibilisées sur les questions qui intéressent des personnes handicapées. Amadou Dam, coordonnateur du projet sur la question d'inclusion.
9: C'est important d'accompagner les différentes personnes à mieux s'affirmer dans les collectivités territoriales avec un meilleur outillage permettant un peu à ces personnes-là de pouvoir réclamer leurs droits dans tout ce qui est fait au niveau territorial. Il est important que aussi les collectivités territoriales soient sensibilisées, que aussi les prises de décision soient plus facilitées.

0: à l'endroit de ces personnes handicapées.
1: Cofinancé par le ministère fédéral des Affaires étrangères d'Allemagne et l'Union européenne, ce projet a pour objectif de garantir un accès équitable à la formation professionnelle. 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
3: Écho du pèlerinage catholique au sein de la chrétienté, les pèlerins sénégalais au sein sont bien arrivés ce vendredi après-midi à Lourdes en France. Dans la cité de l'Immaculée Conception, les pèlerins vont prier pour au pied de la Vierge Marie pour la cohésion nationale. Benoît Bédiane est envoyé spécial.
4: Lourdes, la cité mariale de l'Immaculée Conception en France, accueille les pèlerins sénégalais de justice et de paix après Rome et Assise en Italie.
5: L'honorable député Jacqueline Sagna de la 15e législature, paroisse Saint-Paul de Mandina Mankagne, département de Ziguinchor. Le voyage s'est très bien passé. Je remercie de passage les Saint-Pec qui se sont très bien occupés de nous. On est très bien arrivés à Lourdes. Dieu merci. Ici à Lourdes, toutes mes prières, je les concentrerai vers Marie pour ma communauté et ma paroisse, pour que ce pèlerinage se passe dans de très bonnes conditions et pour que le Sénégal tout entier soit paisible.
6: Jean-Bernard Diouf, catéchiste permanent de la paroisse Sainte-Famille d'Ndjédjem, diocèse de Kaolack. Très content de ce voyage de foi. J'ai prié beaucoup pour le Sénégal, nos paroisses, la paix pour tout le monde, parce qu'à Lourdes, la Vierge Marie est apparue ici.
7: Paix et joie, Hélène Ursulgom, Madame Bob, paroisse Saint-Abraham, Guédiouaï. Nous rendons grâce à Dieu, le voyage s'est très bien passé. C'est une action de grâce. Nous remercions le Saint-Père qui a tout fait. Nous rendons grâce au Seigneur et que Dieu les fortifie, qu'il continue à leur donner la force de pouvoir persévérer et aller de l'avant. Pour moi, c'est une première de venir à Lourdes, voir tout ce qu'on t'a raconté depuis que tu es toute petite. C'est une très grande chose. On va prier afin que la paix règne dans les cœurs. Dans notre pays, le Sénégal, de la paix, de nous accorder cette paix. Et tout ce que tu demandes à Maman Marie, elle te la donne.
4: Benoît Badiane, Lourdes pour Radio Sénégal.
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3: Et nous accueillons en direct Tcherno Diallo pour la page des sports. Tcherno, bonsoir.
8: Bonsoir à vous, Audio. On démarre par cette information. Le Sénégal qui affrontera donc demain l'Algérie à Nairobi en huitième de finale de la Coupe d'Afrique des Nations féminine de volleyball. Les Lions ont signé une victoire capitale. C'était face au Burkina Faso. Une victoire qui leur permet d'éviter la première équipe de la poule D. Voici Amadou Sen, président de la Fédération sénégalaise de volleyball depuis Nairobi au Kenya.
9: Le Sénégal va rencontrer l'Algérie, qui est la deuxième équipe de la poule D, et en huitième. Donc, ça va se dérouler le 29 à 16 heures. L'Algérie, c'est une très bonne équipe, qui a l'habitude aussi des grands rendez-vous, qui a aussi un bon palmarès. Mais toujours est-il que sur les matchs précédents de la Coupe d'Afrique, la nation face à l'Algérie, c'est le Sénégal. En tout cas, jusqu'à 2019, c'est le Sénégal quand même qui prenait le dessus. Mais le plus important est de noter que ce soit pour l'Algérie, que ce soit pour le Sénégal, c'est des équipes en transition. C'est-à-dire c'est des équipes en reconstruction. Nous sommes sur la relève. Pour l'instant, on demande aux filles de nous donner le meilleur d'elles-mêmes. Donc, on essaie quand même d'avoir des repères et afin de mieux construire un peu nos objectifs par rapport à l'avenir. Les coachs ont eu à exploiter les différentes vidéos de l'adversaire. On verra ce que ça va donner. Nous demeurons confiants. Sinon, dans l'ensemble, l'état d'esprit est positif. Ça va. On a une blessée qu'on essaie de récupérer pour l'instant, mais on est suspendu donc à la décision du médecin pour savoir si elle pourra donner un coup de main lors de cette huitième de finale ou pas.
8: Allez, en huitième de finale qui se joue demain à 16h, Sénégal-Algérie. À Sédhiou, le Pacao Taekwondo Club a fait le point de sa saison. Malgré les maigres moyens, les athlètes ont pu obtenir des résultats. Et là, le président demande un soutien pour améliorer les conditions parce que faute d'infrastructures sportives, Maria Mamane.
10: Le Pacao Taekwondo Club a dressé le bilan de la saison écoulée malgré des moyens limités. Le président se félicite des résultats obtenus par les athlètes. Hassan Baldi.
11: Nous avions eu à participer à l'Open International de Gambie et le Pacao Taekwondo Club a représenté deux combattants dont nous avons eu une médaille d'argent et une médaille d'or. La deuxième compétition a été l'Open National de Bambadji. Nous avons représenté 9 combattants. Nous avons eu 3 or, 3 argent et 2 bronze. Après cela, nous avons eu à participer au FANSO Dakar 2026. On avait eu une médaille d'or et une médaille de bronze qui est Ousmane Kandé de TANAF.
10: Mais le développement du club reste confronté à un déficit d'infrastructures adaptées. Hassan Baldé appelle les pouvoirs publics

0: à renforcer leur accompagnement en faveur des structures sportives.
1: On s'entraîne au service régional de la jeunesse des sports. Mais avant de cela, nous étions au CEREPS de Seyou. Depuis que les constructions ont commencé, nous avons déménagé. Nous sommes actuellement au service régional de la jeunesse des sports. Et malheureusement, on s'entraîne là-bas, mais ce n'est pas adéquat pour le taekwondo. Donc vraiment, nous demandons aux autorités de nous accompagner, surtout la municipalité. Donc à chaque année, ils nous donnent des subventions, mais je peux dire que c'est peu. C'est bien, mais c'est peu.
0: Le PACAO Taekwondo Le club souhaite ainsi bénéficier de meilleures conditions d'entraînement pour renforcer l'encadrement des jeunes et poursuivre le développement du taekwondo dans la région. RTS Seydou, Radio Sénégal, Mariama Souane.
2: Allez, c'est Mariama Souane, pas Mariama Mané, elle fait santé. C'est la fin de la page des sports.
3: Grand merci à Thierno Diallo, la suite c'est dans un instant.
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3: La péage Dakar-Kaolack coûte cher aux usagers, une réaction du coordonnateur du collectif citoyen des usagers des aménagements publics et privés, 7 000 et 6 500 l'aller, et selon donc le type de véhicule, il est pour une révision donc à la baisse de ces tarifs. Cher Omar Sy est notre invité, il répond aux questions de Youssouf Conté.
6: Cher Omar Sy, bonjour.
7: Bonjour, monsieur Conté.
6: Les tarifs de l'autoroute Dakar-Kaolack, 6 500 francs CFA pour un véhicule particulier et sur un parcours de 184 km. Vous trouvez que c'est cher?
7: Aujourd'hui, si on prend le tronçon de Dakar jusqu'à Kaolack, va coûter à peu près 7 000 francs CFA ou à peu près 6 500 selon. Et selon aussi les catégories de véhicules, ça fait un aller-retour Dakar-Kaolack d'à peu près 13 000 à 14 000 francs CFA. Le sous-saisonnage de l'autoroute à péage a ses conséquences sur les usagers qui trouvent que ces tarifs sont extrêmement chers et qui ne comprennent pas cette infrastructure qui est bâtie sur un modèle qui est assez complexe pour les usagers. On sait aussi que le FH concentre 75% du trafic, dont le premier tronçon sur 30 km où on paye 2000 francs. Maintenant, vous allez prendre Ilatouba et le reste. Les usagers, quand même, et si vous ajoutez le coût du carburant, trouvent que l'État du Sénégal aurait pu mieux faire sur les tarifs. Et cela est dû au montage depuis le début avec la concession FH qui, dans son modèle, a privilégié un système qui fait payer les usagers sur chaque tronçon alors qu'il fallait juste mettre le tarif à la sortie pour faciliter les paiements. On pouvait payer de Dakar jusqu'à l'aéroport AIBD 1500 et jusqu'à Kaolack 4000 francs et permettre aussi la compétitivité pour les entreprises. Mais si vous ajoutez l'électricité, l'eau, le carburant et maintenant le tarif, ces entreprises-là ne seront pas compétitives par rapport aux autres qui sont dans la sous-région. Vous allez au Maroc ou vous allez en Côte d'Ivoire et dans les autres concessions, le Sénégal reste quand même excessivement cher pour un modèle qui ne prend même pas 200 km d'autoroute à péage. Nous demandons donc au gouvernement du Sénégal de pouvoir revoir la concession dans sa globalité et les tarifs dans sa globalité et de faire en sorte qu'aujourd'hui ces tarifs-là soient plus accessibles aux usagers. Le CKFH a déjà pu engranger assez de revenus sur l'autoroute à péage et ces tarifs doivent être revus à la baisse pour permettre aux autres tronçons de l'autoroute à péage qu'ils soient accessibles et moins chers pour les usagers.
6: Certainement, vous vous attendez que l'État ouvre d'autres autoroutes. Quel tronçon à privilégier?
7: Oui, monsieur Conté, il est aussi important d'attirer l'attention de l'État. Effectivement, il y a d'autres tronçons comme le tronçon de Dakar-Saint-Louis qui va être ouvert et d'autres tronçons. Il faut harmoniser ces prix et faire en sorte que ces prix-là ne soient pas excessifs pour les usagers, parce que c'est nécessaire aujourd'hui que ces prix-là soient des prix non seulement compétitifs, mais qui permettent aux entreprises de s'installer dans les autres régions à des coûts moindres. Et nous attendons l'attention de l'État du Sénégal sur toutes les difficultés que les gens rencontrent au niveau de l'autoroute à péage FHCK, parce qu'ils ont un système de péage qui n'est pas bon. Vous arrivez jusqu'au péage et le système ne se déclenche pas, donc ça crée beaucoup d'embouteillages. Il faut qu'on fasse un audit sur ce système-là et le remplacer pour qu'il soit plus efficient et plus effectif.
6: Cher Omar Sy, Radio Sénégal vous dit merci.
7: Merci beaucoup.
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3: Voilà, notre invité referme cette édition avec la technique Céline Noël Diop, Aramfal Masek Gassama, Cédem Ousmane Diop, production montage Marianne Djaïmal, la réalisation et coordination de ce 22h, Demba Diao, Papa Malik Ndaw, Elisabeth Tanyassar, merci de votre fidélité à la RTS. La rédaction revient à 0h.

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0: Et c'est vrai que demain, il y a des feux au dedans du monde. Sénégal, dit-le noir, salam alaikum. Sénégal, salam alaikum. West Africa, et salam alaikum. Dakar, Adunak, Likower, sans oublier ceux qui sont de Kadior, Baol. Si, Nsalmoksegi, Tchor, comme nous l'avons fait. Chaque vendredi, bien sûr, accompagné, nous avons fait c'est des mélomanes par rapport à la culture urbaine, bien sûr. Et bon, voilà, du souhaiter à tous une très bonne écoute. Et Didier Diofel, bien sûr, l'équipe de la rédaction. Ah, bon, voilà, nous avons accompagné, xibar la en temps réel fi ci Radio Sénégal 92.5 Radio Sénégal. Et bon voilà, destination comme vous le savez, et bon voilà, destination est 0 heure bien sûr. Et c'est vrai que comme nous ngén ko xamé bien sûr début de week-end là, et souvent dañuy profiter aussi sur ces moments bien sûr, moment de vacances, moment de détente bien sûr. Et bon voilà, ci ñi nga xamanteni xeyoon nañu bien sûr actuellement nek seen cœur bien sûr du kiffer li nga xamanteni. Bon voilà, c'est une émission bon xamanteni franchement. Et bon voilà, j'adore bien sûr Céline à la cabine technique. Et si c'est bon, écoutez-le moi madame.
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0: Et c'est vrai que nous profitons de cette occasion pour Big Up. Nous avons actuellement l'opportunité ou l'occasion de nous déglou via 92.5 Radio Sénégal, bien sûr. Et sans oublier, nous avons bien sûr. Et bon, voilà, nous suivons aussi et via Facebook en direct. Koutimeni Garno Diop et Mokoy Gadi Fonoubari aussi. Et bon, voilà, posez-nous une question. Nous avons une femme, une dame, une djigène, bien sûr. Mais dame, oui, bon, voilà, de fois, cette donnée, dame, une djigène, franchement. Et bon, voilà, de fois, beaucoup lol musique pas cotille bien sûr souvent lol lañuy faral di wax ni les artistes ne meurent pas bien sûr et bon voilà parce que souvent il y a li nga xamanteni héritage le bien sûr bon voilà lui marqué à jamono pour une éternité bien sûr et bon voilà souvent aussi et c'est ça aussi parce que li motax ñuy wax autant ñuy wax ci par rapport ak li nga xamanteni engagement le par rapport ak la culture urbaine et bon voilà ñuy khatim et bien sûr daf ci am solo trop et juste bon voilà damay big up ki nga xamanteni aussi mi ngi ci fi ci station radio bi bien sûr 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Et bon voilà, il nous vient de Djourbel, c'est un slammer bien sûr. Entre le rap et le slam, bon voilà, dinañ def ben comparaison un tout petit peu, mais waxtane un tout petit peu par rapport ak li nga xamanteni mo leen yëkëti bien sûr. Sur ce, damay daw rester du côté bon voilà, xawa tok un tout petit peu ci écriture, jox la waji, il son nom Mr Hamza et le track c'est Yon bi.
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0: mm. Et c'est vrai que, bon voilà, il se nomme Mr. Hamza. Et sur ce, franchement, damay big up ñi nga xamanteni ñu ngi de l'autre côté. Thiaro Yembal, Malika Kermassar, Jamagan Jacksaw. Et bon voilà, sans oublier Sikap Mbao. Et bon voilà, Ghana. Big up Nalo Blue Barry aussi, sans oublier toute la famille. Et bon voilà, Team Biop aussi, Maleni Big up Blue Barry aussi. Dylan souhaitait une très bonne écoute. Et bon voilà, comme vous le savez, début de week-end, 92.5 Radio Sénégal, Urban Music. Et juste bon jugé qui le track de Hamza, un des slammers, bien sûr. Bon voilà, Khamnani, certainement, damay xawa changer un tout petit peu par rapport à Glinga Khamantani. Bon voilà, c'est la culture urbaine. Au vrai sens, demlal un tout petit peu. Wakhane hip hop, bien sûr. Et Djorle le track. 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

Et c'est vrai que quelle écriture par rapport à Linga Hamantani. Bon, voilà, c'est le groupe Rap Joe 2.0. Hein? Bon, voilà, 2.0. D'un 2.0, juste bon, voilà, parce que d'un un tout petit peu Linga Hamantani. Bon, voilà, histoire hip-hop aussi. Yagna Amlinimel recognize et une façon de reconnaître, bon, voilà, Linga Hamantani, histoire là aussi, tarikh là, bien sûr. Et bon, voilà, nous, à partir de leur génération, bien sûr, ils ont reconnu, ils se sont dit, bon voilà, dañuy reconnaître, bon voilà, reconnaître kala mo mbedd la, bien sûr. Et bon voilà, pour jaajeufal leen aussi, bon voilà, ci liggéey bi nga xamanteni def nañu ko, bien sûr. Et sur ce, xamna ni certainement damay big up ku ci melni, bon voilà, Daoud from Dagana aussi, makoy jaajeufal lu bari, diko souhaiter une très bonne écoute. Actuellement mi ngi ba Tiwaouane, et bon voilà, nekkon ci liggéey, bien sûr, makoy jaajeufal lu bari. Juste buñu jogé fofu damay rester un tout petit peu sur ce lancer, mais bon voilà, ci histoire la lay bayel ba tay aussi. L'histoire de Volteface, et bon voilà, Volteface, un groupe bo xamanteni, bon voilà, entre Jamagan, bien sûr, fof le groupe bi baye ko won, et bon voilà, Bilal, Maman Tony, et bon voilà, gars, dañuy kiffé l'émission Urban Music 92.5 Radio Sénégal.

0: Là, dañuy resté un tout petit peu sur ce lancé parce que bon voilà c'est un track album bo xamanteni aussi et bon voilà époque bi mi guen franchement marqué na lu bari ci ay empreinte bien sûr marqué na lu bari histoire bon voilà l'histoire de Tony et from bon voilà Volteface bien sûr Bilal et makoy big up lu bari aussi et bon voilà daw du côté de Dagana et may jaajeufal suñu maman mère Mariam Diop bien sûr yaay Daouda et bon voilà du coup big up lu bari aussi diko ñaanal fan bu gudd ak wër sans oublier toute la famille, sa femme aussi et famille biop aussi ñu leen di jaajeufal lu bari aussi di leen souhaiter une très bonne écoute qui fait bien bon voilà c'est l'émission Urban Music en compagnie de Gabi Céline si c'est bon dañuy daw destination Tambacounda Wadi il fait partie de la nouvelle génération bien sûr Wadi mon mbapat nak il se nomme Mustara Chka Goro Nazo sa batega
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0: Et c'est vrai, certainement, fit de mes big up, n'y a aussi. Bon, voilà, n'y a Richard Toll est actuellement du Watch, un big festival. Bon, voilà, c'est ce week-end, bien sûr. Inch'Allah, bien sûr. C'est samedi, bidigne le 5, Inch'Allah. Et bon, voilà, Richard Toll, moi, aïe aussi. C'est un festival hip-hop, bien sûr. Et bon, voilà, d'encourager la nouvelle génération, n'y a pas de flambeau, n'y a pas de flambeau.

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2: Et c'est vrai qu'il se nomme ce Krashka Guru. Et bon voilà, Mokoy Bigobloubori, il est entre que Parcel, il est entre Guédiouaï et Tambacounda. Certainement, c'est un gars Bokhamantani, franchement. Et bon voilà, Gaï Yagenek, qui est monde hip-hop, culture hip-hop, bien sûr. Et bon voilà, nous allons rendre compte de ce que vous savez, talent par rapport à ce que vous savez, Wadjilou, bien sûr. Mais souvent, nous allons faire du Wakhni, bon voilà, Boulek, Leke, Alom, Nako, Grémé, Choy, bien sûr. Et bon voilà, sur ce, certainement, demain, big up le doyen, Mousta Abdoulaye Ndiaye, un journaliste, bien sûr. Et sans oublier, Jo, Borom Djurbel, Khamnani, certainement. Et bon voilà, Yegulni, j'ai un slammer. Bon, Khamantani, franchement, actuellement, Mingifi, il nous vient de Djurbel, plus connu sous le nom de Malcolm Obi. Malcolm X, Obi, et bon voilà, Hat Flow aussi, Goody Goody Moore, certainement, et bon voilà, gars, t'as dit un programme, bon, Khamantani, franchement, programme pour riche, bien sûr, mais restez un tout petit peu par rapport à ce que Khamantani, c'est ce select d'aujourd'hui, bien sûr, le groupe Kangam Squad, pour rappeler un tout petit peu la nouvelle génération, ou bon voilà, la citoyenne, ce que Khamantani, sénégalais aussi, le sens de la politique, bien sûr, qui porte.

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1: Et c'est vrai que c'est le groupe Kangam Squat, un groupe bo xamanteni franchement ils sont vraiment engagés par rapport à li nga xamanteni c'est la culture urbaine au vrai sens, parce que bon voilà, souvent bu ñu né culture urbaine, culture hip hop, et bon voilà, il y a toujours ce fondement, bien sûr ce fondement daf ci am solo trop, ce qui nous permet un tout petit peu, bon voilà, peut-être d'être le rétroviseur bi nga xamanteni franchement, bon voilà, de la société bien sûr. Souvent hommes politiques aussi, ils ont besoin de ces gens aussi, pour que au moins un tout petit peu ñuy xam bon voilà jangoro bi fal la nek ci Sénégal, bien sûr au de rendre wol et di massa wu 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festival bo xamanteni franchement, je pense que bon voilà bi moy deuxième édition bi aussi, et c'est à solliciter bien sûr festival Made in of Style. 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
1: 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Et Wiko, ça fait vraiment plaisir.
3: C'est partagé, Gabi. Et c'est un plaisir.
1: Microbi. Voilà, j'ai quoi un tout petit peu.
3: Ouais. Ok. Bah. Donc je disais que c'est partagé. C'est un plaisir d'être là aujourd'hui. Mm-hmm. Et on a envie de te voir parce que dans la suivre à partir TikTok, etc.
1: Ouais.
3: Donc déjà programmation, vous me dites. Vous me donnez le depuis 5 ans, vous m'avez fait, c'est excellent, vraiment, elle est excellente. Donc, je vous dis que je suis contente, je suis beaucoup auditeur, auditrice, je suis beaucoup internaute aussi. Donc, nous suivons de partout.
1: Ouais.
3: Donc, je vous dis que je suis contente, je suis contente.
1: Merci. Et c'est vrai que je me suis dit sur les réseaux sociaux aussi, je suis abordé des thèmes, des sujets intéressants. Franchement, des sujets yo xamanteni franchement c'est vraiment intéressant, franchement, dans le sens où peut-être xeyna bon voilà amulo, mais peut-être xeyna am nga sa xel bu sel bo xamanteni franchement hip hop soxla nako aussi, et bon voilà à tout moment aussi ñu lay gis ci background.
3: Oui, man Gabi, en fait man hip hop, ci hip hop la yaro man mon mari moné ko ci groupe bu jante bi Moussa. Yalla nako yalla yeram.
1: Amen.
3: Donc c'était mon époux.
1: Amen.
3: Donc juste pour dire que né man c'est ça ci hip hop la yaro.
1: Mm-hmm.
3: Parce que bam ma don tak xalé bu ndaw la won, donc ci kanamam la magué et tout.
1: Mm-hmm.
3: Ay rappeur rek ñoma don ñoñ don fréquenter à la maison.
1: Ouais.
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3: Bien que je fais pas du rap, mais mm-hmm. maa ngi seen biir di leen accompagner ci lépp loo xam te ne comme yàlla may na ma ko comme xel bu sell bi nga wax. 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
1: Incha allah en tout cas ñu ngi lay encouragé bu baax certainement bi ma njëkkee laal le drag pacoti dem bi. Ça t'a dit quelque chose?
3: Bien sûr, parce que le premier album Pacoti, c'était produit par Moussa Deyman. Donc, je suis très fière. Bon, je suis très fière. Et j'étais aussi très fière parce que Moussa, quand je suis très fière, je suis producteur fière. Je suis très fière. Donc, je suis banlieue bi dem di xool yenn jeune talent yi di leen indi di leen produire. Donc c'est une fierté pour moi ma toog xam ñu xam ne ne j'étais épouse à Moussa Abou Diante bi. D'après lu mu def lépp ci hip hop et tout. Donc c'est un plaisir.
1: En tout cas franchement ñu ngi koy ñaanal paix à son âme fa mu jëm yàlla na ko dàqal fi mu jógee moog ñi nga xamante ni ñoom dafa fekk ñëpp bien sûr et bon voilà ak ñi ko fa fekk bien sûr parce que franchement bon voilà suppandaanaan la woon aussi ci li nga xamante ni ñu defandoo même génération bien sûr parce que bon voilà je me rappelle Sen Soleil.
3: Oui, Doudou, Doudou,
1: hey, franchement, franchement, oui. franchement. Et Capsi, ma leen di bigeul lu bari aussi di leen wax ni franchement et bon voilà, nañu japp ci li nga xamanteni franchement, c'est ce travail extraordinaire bi nga xamanteni mom la lady wi ko di def.
3: Non, hip hop mom nañ ma xaar ba ci kanam mission bi dama koy accomplir inshallah.
1: Et urbaine musique aussi bon voilà ubil na le buntu pour que bon voilà peut-être xeyna bon voilà tout ce qui est à partager par rapport ak ñi nga xamanteni c'est des auditeurs auditrices aussi bon voilà les portes sont grandement ouvertes.
3: Ouais.
1: Parce que c'est la RTS. 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
1: 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bien sûr et bon voilà mu nek ben soupandanan bo xamanteni aussi marqué na empreinte bon voilà muy deukmel lo xamanteni c'est un événement bien sûr mais certainement danañ waxtane un tout petit peu par rapport ak le début de sa carrière un tout petit peu briefing tonté peut-être xeyna ci événement bi nga xamanteni mom lay deggmal da fay sargal ki nga xamanteni c'est un doyen aussi du hip hop bien sûr ñu tuddé ko Mr Tchakababs et mo koy bigab lu bari aussi di ko encourager parce que mu ngi def ben liguey bu remarquable bo xamanteni franchement j'aurais souhaité que CDAO et mo am ben département bo xamanteni c'est la culture et ñom ñu mën ci tek loxo parce que da fay do bolel li nga xamanteni franchement c'est l'Afrique l'Afrique et la nouvelle génération daf ci am solo trop. Malcolm from Djourbel un slameur parmi nous. You welcome mon frère
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1: et pour yëkëti un tout petit peu li nga xamanteni franchement parce que bon voilà xamna ni Abdoulaye Ndiaye actuellement ak Jo ñi ngi kiffé l'émission Urban Music et damay sans plus tarder xamna ni certainement sunu yo la façon
5: celui-ci si présent se nomme tout simplement Malcolm X oui mais pas mal comme X je suis un baby original Bawol, Bawol. Je viens de Djourbel la belle, la région la plus belle. Celle qui m'a appris à voler de mes propres ailes. Djourbel, je suis ce jeune homme, ce bonhomme qu'on nomme El Malcolm, l'inlassable dénonciateur, mais on me surnomme aussi le messie des slammer. Mike Islam, c'est un slammer DJ. Ma Islam, ni bouki pot ni loy. Ma Islam, ni yuhu yoy parce que ma grand bi. 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

0: Et c'est vrai qu'on boc qui a 92.5 Radio Sénégal. C'est vrai que de falla ko to won mais xana ni certainement ni rek la meuna def pour am quoi.
1: J'étais pas venu pour ça. Hein?
0: Et souvent yeah. Culture n'est que tu yo. Culture n'est que tu yo franchement et bon voilà certainement. Le mourul ñak la franchement je ku ci melni Abou Bakri et bon voilà gars mo len di jajeufal lu bari aussi ils sont tellement nombreux par rapport ak li nga xamantani et commentaires là bien sûr via Facebook en direct bien sûr et di souhaiter une très bonne écoute ñi nga xamantani et aussi ñu ñuy suivre via 92.5 de l'autre côté de la Casamance et mes big up sur ma famille et bon voilà de l'autre côté aussi en Empor arrondissement Bandial mo len di jajeufal lu bari et sans oublier bon voilà ñi nga xamantani aussi bon voilà ñu ngi de l'autre côté et Lenkin bi aussi et di len pigeup lu bari aussi bon voilà certainement c'est un avant-goût par rapport ak li nga xamantani moy cet événement
2: yeah ouais. 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
0: 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j'aurais souhaité beugou na xam un tout petit peu par rapport à que après sortie bi la wala nous dem nonou
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2: c'est nos frères et nos sœurs suñu rak ñofa nek ak suñu mak
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2: te créer aussi faut ñu comprendre
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2: c'est important
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0: parce que en tout cas franchement yeah. c'est un point que que j'aime bien xamna ni certainement damay daw du côté de Djourbel
2: wow.
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3: ouais c'est ça
0: et souvent sur ces déclamations da ngay ressentir li nga xamanteni c'est ce tampon bo xamanteni peut-être xeyna ñu bari ñu ngi Dakar mais jomb nañu wax peut-être xeyna domou Kadior la wala domou Paul domou njambour mais bon voilà waji daf koy wax ak fierté Paul dawal
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3: moy ki bi quoi franchement parce que dom adam fi nga dekk boko baye rek tu perds tout surtout l'artiste
0: tu perds tout
3: man dama gëm le représenter donc je suis de Djoubal je me connais de ça
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3: ouais c'est ça
0: bon voilà walu civisme walu politique et bon voilà je pense que c'est écriture ça khatim tay buñ koy natable je pense que yakarna société bi la
3: ah bien sûr moi je dis que suma demé ba noppé wax luy jëriñ doom adamé na baye islam parce que jamm yalla mo tax mo dugg ci wa être activiste avant d'être artiste donc dama ñëw ci art juste pour véhiculer mon message moi je dis que il y a une réincarnation que j'ai fait étant aussi un petit fils de Serigne Touba je suis de Djourbel donc voilà je suis un héritier de la
0: poésie
3: je ne dois pas trahir et c'est pourquoi on a installé là-bas un collectif qui s'appelle Kay Islam c'est un collectif de salam de Djourbel
0: Kay Islam donc tu es membre
3: l'initiateur aussi j'ai initié cela en 2020 il y avait un jeune qui s'appelle Seyd Islam. Sa première scène c'était cette soirée là. Après il est l'actuel champion du Sénégal.
0: C'est champion du Sénégal.
3: Ouais, donc il est de Kay Islam.
0: Mais bizarrement boko don laj tay peut-être xeyna média bi né len l'actuel champion du Sénégal ci Islam.
3: Ce qui est un peu malheureux, ça va me permettre aussi de dénoncer ou bien mo wax ci len li. Muy kan tay il y a des subventions et tout qui sortent mais da ngay gis né l'Islam est minime. L'islam n'est pas encore représenté
0: ci limi percevoir
3: merci beaucoup donc kay wax après on te dit non boy bi dafa bëgg ay casse non ko da ngay casse parce que ñun suñu déjà ñun yagul islam yagul donc pour permettre au islam de percer les ONG et tout commencent à comprendre que l'islam le message passe plus vite avec l'islam
0: donc certainement c'est un message bo xamanteni ça va intéresser le ministre de la culture l'actuel ministre de la culture
3: il faut ñu xamné kat les artistes surtout les slameurs ñun suñu cible principale c'est les jeunes les élèves les étudiants. Voilà, donc quelqu'un qui travaille sur la société, nous avons un projet de société. Donc nous, on véhicule des messages, on enseigne comme tout artiste. Donc, on a besoin de nos autorités. Comme je le disais la fois passée, l'autorité, vous devez vous appeler Nikovitek. Ce n'est pas chercher, vous nous demandez, mais c'est un devoir. Surtout avec l'acte 3 de la décentralisation, la culture n'est qu'un domaine compétente. Donc, on a besoin que nous installions par exemple, le conseil départemental de Djourbel, 4 fois, j'ai mais rien du tout.
0: Tu reçois pas de retour?
3: Non, pas de retour, on me dit que khalis dafa jeex. Ñan lañu fi subventionné moy ñi nga xamanteni kat dañu bëri bëri muy gaay nawétane sama gaay ma takane un peu. Donc il faut qu'il pense que il faut ñam l'artiste nekru et xam quoi.
0: Mais bizarrement xam bi ngay jël diko transmettre benen generation bi. Est-ce qu'il se rend compte?
3: Tu sais man je me dis que peut-être il ignore ce qui est l'importance de l'artiste, quoi.
0: Déjà, moi, j'appuie sur ce point parce que Khamnane, certainement, c'est à peu près la vision au gouvernement, la politique 2050.
3: Franchement.
0: Le Sénégal 2050.
3: Ils sont des Américains. Quand tu fais de surtout des théâtres, tu fais de la culture, on te dit ah d'accord, en temps. Nous on est des élus, l'art c'est un élu.
0: Bizarrement.
3: Voilà. Donc nous on a ben l'union tirer les.
0: Nous sommes des artistes. Il y a plein d'artistes qui ont entendu, franchement, ils ne savent même pas l'amour, c'est un devoir par rapport à cette société, bien sûr. Et c'est vrai que ça fait un plaisir, bien sûr, Khamnane, certainement, c'est une forme de déclamation, souvent, Bolendigis. Et j'adore les ateliers d'écriture. Et par rapport à Glolo aussi, Khamnane, certainement, cette déclamation. Céline, l'idée que tu souffres, oriental, oui. Bichi souffre. L'instruction orientale. Parce que j'aimerais bien, sans toucher un tout petit peu la sensibilité de tout un Sénégalais, bien sûr. Par one learn, le franchement, et slam dépassé. Ou sinon, culture, mais dépassé. Finga Khamantani Foflen Koutek. 92.5, Radio Sénégal, bien sûr. El Malcolm, en live en direct.
4: Avant de parler avec toi, il faut que cela soit clair. C'est la première fois que je me tiens devant toi et ce sera la dernière fois. Écoute-moi. Ébahi par notre ressemblance, surtout celle de nos voix. Je suis le fils de cette femme que t'avais pas laissé le choix. Malam Malcolm. Du don biga abandonné won tila de fente marem, cette timam may mi tok. Non, non, maman, maman. Je suis un homme. Mais dans la vie, je suis un homme qui est un homme. Et si ce n'était pas pour honorer la mémoire de ma mère, je ne parlerai guère car un père exemplaire est un homme. Je suis un homme qui a été un peu plus de temps.
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0: bon bon Wow! Et c'est vrai que wax bu déwurus jëf moy jawma wam ndax ndariñ kessé mo laqatu ci gannaawam. Ça fait plaisir d'entendre franchement et bon voilà de savoir peut-être par rapport ak li nga xamanteni état d'âme là par rapport ak li nga xamanteni état d'esprit là aussi par rapport ak le monde de la culture. Et franchement lepp da fay déllu wat ci li nga xamanteni culture urbaine là. Céline, sama gars dañu mortel. Waaw. Wiko.
1: Ah mais stupéfaite hein.
0: Hein?
1: Stupéfaite, je suis stupéfaite. En fait, man je me dis que culture urbaine nek na lo xamantene war nañ ko gëna may tieur. Parce que imagine-toi ce qu'il vient de faire. Même les étudiants pourraient l'utiliser.
0: Bye.
1: Waaw parce que ci lumu slam bi mu def rek comme par exemple la littérature à l'université.
0: L'université.
1: Ñun ñep dem nañ à la faculté xam nañu lan moy littérature.
0: Littérature.
1: Donc ça c'est la littérature. Et tout à l'heure il a mentionné quelque chose, il a dit que les artistes sont des élus. Effectivement, moi je l'ai toujours dit. L'artiste est un élu. Légui nak peut-être mom modul xam mom moy kan parce que il est important aussi artiste bi xam mom moy kan pour que mission mu baña faillir. Mais si toutefois artiste bi xam que c'est un élu, c'est un choisi ou une choisie xam na mission bu koy xaar sur terre. C'est ça. Donc je me dis que c'est une forme de je sais pas comment l'appeler. En tout cas
0: C'est tellement profond.
1: Oui, c'est profond et spirituel aussi. En tout cas, ce que je viens d'entendre ici, ça mérite d'être promu. Vraiment, war nañ leen gëna jappelé.
0: C'est vrai que souvent dans mes phrases di wax ni bu féké ñom dañuy wër li nga xamanteni peut-être par rapport à que réalisation là aussi nos autorités étatiques. Donc voilà, il y a tellement d'idées yo xamanteni franchement mi ngi fi à partir de la culture. Tay de nos jours pour voilà, té ngay lal li nga xamanteni peut-être xeyna c'est le slam. Et année scolaire en temps année scolaire franchement dañuy jël enseignement bobu diko joxat diko def ci tout temps ki. Et CMI, lycée, ba fac campus. Campus slam wala ni big up lu bari aussi franchement parce que bon voilà, ils font un travail remarquable. Mo xam Assane Seck, mo xam université Cheikh Anta Diop, mo xam Thiesse aussi, Kadior. Et c'est vrai que chapeau frérot, mais xamane certainement nous sommes à 41 minutes parce que xamane suñu topé
3: le film. J'en profite pour dire son papa manque une nuit xamane dino manki j'ai le plus bon papa au monde. Ouais, quand tu sais ce texte pourquoi on bénéco, il y a un TikToker qui a un problème avec papa, un moment de dépression ces temps-ci. Je pense ta fille, c'était un hommage pour lui.
0: Pour
3: donc
0: lui.
3: Il m'a inspiré à écrire ce texte. Je dis que c'est un premier fan de son papa là. Donc d'un coup un jour les une femme m'a approché d'un coup d'un coup d'une manière non. Mon ami lit le sa madame de d'une manière. Ok donc mon limo sur bougon amna comme lui amna cible. Donc comme man j'ai représenté quelqu'un. Donc du voir avec l'artiste il doit faire. Il doit savoir ses thèmes bien soit ses thèmes parce que bon des fois t'as une bine là comme ça comment on est ça existe n'est quoi.
0: Déjà, ouais. Souvent, amon largement le temps, khamnani certainement. Mais yo, bon, voilà, par contre, bon, khamnani certainement, par rapport à ce projet, bien khamnani, tu as ouais. Et bon, voilà, tu te l'offres accès, khamnani certainement. Et bon, mais par contre, amna un big événement, bon, khamnani, actuellement, mon gars, mal.
3: Si, mangu adial actuellement, ni guadial ben spectacle, mais Djegi Kiray.
0: Ouais,
3: comme l'aspect spirituel d'islam.
0: Ouais.
3: Djegi Kiray. Au-delà de l'apparence.
0: Adjurbel,
3: bien sûr, voilà. Signifie. Le 28 novembre, Inch'Allah, les donnes. Voilà, d'une préventive, il y a des disponibles d'église,
0: Inch'Allah.
3: Ok. Je aussi, c'est mon deuxième mixtape.
0: Deuxième mixtape.
3: Avant le 28 B.
0: Inch'Allah.
3: Je aussi un grand d'événement muy grand prix Alpha Rock bi ñu tek chaque année compétition nationale
0: bi Alpha Rock
3: parce que au mois de décembre inchallah avant que ñuy voilà suñu boy bi day dem coupe du monde Seydi Islam c'est octobre bi
0: donc représenter le Sénégal
3: voilà le Sénégal encore
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0: ce qui est déplorable c'est les mêmes problèmes mais dégna bon voilà il y a des enquêtes qui se font actuellement par rapport à ce que vous savez, moi, le domaine du sport et certainement le domaine de la culture aussi. Bon, voilà, nous avons mis la table aussi, nous avons mis la table bien sûr.
3: Ah, franchement, on en a besoin.
0: Et ce big événement, ce sera quand est-ce?
3: Ça va être au mois de décembre, Inch'Allah.
0: Au mois de décembre.
3: Ouais, mais ça va être spectacle, je vais le 28 novembre, Inch'Allah. Le 28 novembre.
0: Ouais,
3: au moins, je vais dire,
0: le 28 novembre.
3: Novembre, Inch'Allah. Ouais.
0: Donc, ce qui veut dire que, bon, voilà, le 28 novembre, rendez-vous, oui, ce sera à Djurbel.
3: À Djurbel, Inch'Allah, au moins, de Djurbel.
0: Yeah.
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1: Et ce sera le 5, bien sûr, septembre à Sally. Et c'est vrai que c'est une date à ne pas oublier, bien sûr. Et c'est vrai que moi, la seule destination, bien sûr, 92.5, ce sera bizarrement le 5 septembre, bien sûr, Céline. Donc certainement la continuité Khabnan est certainement le 5 septembre là à Sali, bien sûr. Malcolm damay daw de l'autre côté Djourbel yeketil ma un tout petit peu pour yeketil pour woné un tout petit peu. Bon voilà li nga xamantane, bon voilà culture def nako ci ñun bien sûr tay ñu joxat ko li nga xamantane franchement bon voilà
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1: Destination, c'est vrai que 0h le won, bien sûr, certainement, nous sommes juste au terme de cette émission. Franchement, beaucoup auditeurs, auditrices. Franchement, Malendi Massou le bari aussi, franchement, frérot, quelle plume. Quelle plume, là, wa. Franchement, la façon dont Khatim,
3: c'est ça.
1: Voilà. Khamnan, certainement, nous sommes juste au terme de cette émission par rapport à cet événement.
2: Ouais, le 28 inchallah donc
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1: Avant le 28.
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1: Listening party. 92.5 en tout cas de toute façon, on est fier de toi. Et franchement, de même que Hat Flow aussi goudi Goudimbourg.
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0: Voilà, merci de votre fidélité à l'RTS, l'édition de 0h.
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0: Céline Noël Diop à la partie technique. Bonjour et bienvenue à tous. Près de 10 000 ménages du département de Bambey ont besoin d'une assistance alimentaire. Des chiffres du bureau régional.